Nous venons d'entendre de Serge Prokofiev le deuxième mouvement du concerto pour piano et orchestre, donc le troisième concerto pour piano et orchestre en Do majeur, opus 26, pour saluer la publication de ce très beau disque signé Nikolai Luganski. L'orchestre symphonique allemand de Berlin est placé sous la direction de Kent Nagano. Un très beau disque naïf que je vous recommande. Alors, c'est avec Deka maintenant que je voudrais vous faire écouter de la musique pour piano. Et pour vous dire tout ce que j'ai dans mon cœur, plutôt que de vous faire écouter de la musique pour piano, comme je viens de le dire, je préfère vous inviter à méditer. Je crois que le mot n'est pas déplacé, tellement la musicalité, le son de Mitsuko Uchida, puisque c'est la pianiste de cet album, font de son dernier album infiniment plus que de la belle musique, justement. Alors, extrait de cet album Schumann, à propos d'album Schumann, nous avions déjà salué à ce micro un autre enregistrement Schumann, il y a quelque temps, avec cette même interprète de la musique de Schumann pour piano seul. Et je me souviens qu'entre autres, il y avait une magnifique, sublime, pourrait-on dire, fantaisie en ut majeur. Alors, je vous propose, extrait de cet album qui comprend les scènes de la forêt, et puis aussi les chants de l'aube, dont nous allons écouter quelques extraits, justement. Un extrait de la sonate numéro 2 en sol mineur, opus 22 de Robert Schumann. Il s'agit de l'Andantino, le deuxième mouvement. Et dans la foulée, je vous propose les trois derniers mouvements de ces Gesänge der Früh, les chants de l'aube, opus 133. La dernière, c'est le testament, finalement, de Robert Schumann, l'opus 133. Et troisième, quatrième et cinquième mouvement, Bewegt, donc Lebhaft, vivant, ensuite bewegt, animé, ensuite im Anfang ruhiges, donc au début calme, im Verlauf, donc dans la foulée, bewegtes. Alors voilà, je vous propose ces quelques extraits de ce très bel album Schumann signé Mitsuko Uchida chez Decca.

Vous venons d'entendre, publié chez Decca, quelques extraits d'un magnifique album signé Mitsuko Uchida, consacré à Robert Schumann, aux scènes de la forêt, que nous n'avons pas entendu. Et oui, on n'a pas le temps d'écouter tout. Et puis aussi, comme nous venons de l'entendre, la deuxième sonate en sol mineur pour piano seul, opus 22 de Robert Schumann, dont nous venons d'entendre un extrait, l'Andantino, c'est-à-dire le deuxième mouvement, avec quelques extraits des Chants de l'Aube, opus 133. Il s'agissait des trois derniers mouvements. Voilà donc pour de la musique pour piano de Schumann, et nous allons rester en Allemagne, après avoir quitté la Russie tout à l'heure de Prokofiev. Retour un petit peu en arrière avec Beethoven. Très très bel album Deutsche Grammophon que nous devons au pianiste Maurizio Pollini, un extrait de l'intégrale en cours de Maurizio Pollini chez cet éditeur. Il s'agit ici des sonates numéro 7, 14 et 22. Alors voilà, c'est un extrait, disons une étape plus exactement de son cycle d'enregistrement des sonates de Beethoven. 71 ans, voilà, une belle carrière, et il reste l'un des pianistes les plus actifs, les plus admirés de notre temps. Et alors, il y a quelques années, il avait entrepris d'enregistrer l'intégralité, comme je vous le disais il y a quelques secondes, des sonates pour piano de Ludwig van Beethoven, et le disque qu'il présente aujourd'hui, c'est l'avant-dernier de ce cycle. Donc, il reste encore un CD. Donc, comme je vous le disais, il y a ces sonates 7, 14 et 22, enregistrées lors de concerts au Palais de la Culture et des congrès de Lucerne, et aussi à la résidence de Munich. Alors, je vous propose un extrait de cet album, une sonate entière, la 9e sonate en mi majeur, opus 14, numéro 1, trois mouvements, allegro, allegretto, rondo, allegro, commode.

toujours dans cette émission Mi bémol consacrée à l'actualité du disque et à la musique pour piano. Après le piano et orchestre, le piano solo de Schumann, le piano solo de Maurizio Pollini dans une sonate intégralement, donc sonate de Beethoven. C'était la 9e sonate en mi majeur, opus 14, numéro 1, interprétée pour le label Deutsche Grammophon par un pianiste qui a vraiment encore toute la pêche, on pourrait dire, Maurizio Pollini. Et donc, pour terminer, encore un pianiste français cette fois, pour un compositeur français, qui s'intitule Autographe. Il s'agit de Bis, merveilleux petit moment de méditation, qui sont soit l'objet d'une virtuosité, soit d'humour, soit de méditation. C'est un peu plus le cas pour Alexandre Tarot. Pour le label Erato, il signe un très très beau disque avec 23 pièces. Il y a la musique de Bach, arrangée par Silotti ou arrangée par Tarot. Il y a la musique de Forêt, de Rameau, de Rachmaninoff, de Tchaïkovski, de Grieg, de Sibelius, Scriabine, Mendelssohn, Chopin, Saint-Saëns, Couperin, Chabrier, Scarlatti, Bizet, Cervantes, Monpou, un très très beau morceau de ce compositeur espagnol Monpou, Taillefer, Eric Satie et Francis Poulenc, dont je vous propose d'écouter donc La Mélancolie. Très très belle pièce composée par Francis Poulenc au milieu du XXe siècle, avec un thème magnifique de très beaux arpèges, La Mélancolie de Poulenc. Nous sommes en 1940. Musique, selon les mots de Jean Français, qui parlait de son collègue Poulenc, tout à la fois une musique pour faire plaisir, que donne régulièrement, semble-t-il, le pianiste Alexandre Tarot. Voilà donc extrait de cet album Erato, La très belle Mélancolie de Francis Poulenc pour piano seul.

Voilà, une émission qui, j'espère, vous a fait beaucoup plaisir, qui saluait l'actualité du CD classique consacré à la musique pour piano et orchestre ou piano seul. Ici, c'était extrait de cet album autographe consacré à des bis que donne régulièrement Alexandre Tarot. Il y en a 23 au programme, au menu de cet album Erato, mais bien sûr, il ne se limite pas, vous imaginez bien, à ces 23 bis. C'était La Mélancolie de Francis Poulenc. Merci d'avoir été à l'écoute de votre radio peut-être préférée, et en tout cas, dans cette radio préférée, d'une émission qui vous montre donc des pépites, des merveilles pour les gourmets que vous êtes et que je suis aussi. Merci donc et à très très bientôt pour une même émission la semaine prochaine, même jour, même heure. Au revoir.

0: Des gens comme vous et moi. 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
1: Jonas. Jonas est un mot hébreu qui veut dire colombe. Et le prophète Jonas est un personnage qui est connu, y compris par les enfants, parce que son histoire est extraordinaire et qu'elle a fasciné bien des générations. On trouve bien sûr mention de ce prophète dans le livre qui porte son nom, mais il est aussi mentionné dans le deuxième livre des Rois, au chapitre 14, comme étant un prophète à l'époque de Jéroboam II, donc disons un peu moins de 800 ans avant Jésus, et un prophète qui habitait un village pas très loin de la région de Nazareth. Mais c'est son livre qui a toujours poussé à la curiosité. En effet, dans ce livre, on nous dit qu'un jour, Dieu a envoyé Jonas à Ninive et qu'il a refusé d'y aller. Il a pris

0: ont fait amende honorable et Dieu a renoncé à les détruire. Jonas s'est alors fâché, a dit à Dieu « Mais tu me prends pour qui? Tu me ridiculises, ce que je dis ne va pas s'accomplir. » Et Dieu va lui dire « Enfin voyons Jonas, ne t'imagine pas que j'ai du plaisir à faire mal aux êtres humains, je préférerais leur faire du bien et je me réjouis quand ils changent d'attitude parce que ce sont mes enfants et je les aime. » Alors cette histoire, bien sûr, a fait couler beaucoup de salive et beaucoup d'encre. Jonas est pourtant l'un des seuls prophètes auxquels Jésus lui-même s'est comparé. Certains disent que c'est une histoire vraie et vont raconter des histoires comme quoi des grands poissons, des cétacés ont pu avaler des humains et les recracher. Et puis d'autres vont dire que c'est une légende, une histoire inventée ou une parabole. En fait, ce n'est pas ça qui est important. Ce qui est très important dans l'histoire de Jonas, c'est de comprendre qui est le Dieu qui est représenté par ce livre. Et en fait, quand on y réfléchit, on se rend compte que nous sommes tous un petit peu comme Jonas. Nous voulons bien d'un Dieu à condition que ce Dieu nous aime, nous, et nous rende service, et qu'il nous débarrasse de ceux que nous considérons comme nos ennemis. Et nous avons tous besoin d'apprendre que Dieu aime tous les humains, y compris ceux qui nous plaisent le moins, ceux qui sont les plus différents de nous, qu'ils sont ses enfants et qu'il a pitié d'eux, et que ce que Dieu cherche, c'est non pas des prophètes pour démolir, mais au contraire pour annoncer son salut. Et c'est cela qui nous fait comprendre pourquoi Jonas est une colombe annonciateur de paix. Et pourquoi Jésus s'est comparé à ce prophète-là? Parce qu'il est là pour nous dire que Dieu nous aime. Et ça, ça vaut vraiment la peine, beaucoup plus qu'une histoire de poisson.
1: C'était une chronique de Bernard Sauvagnat.

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0: Éric Denimal, aujourd'hui nous terminons cette série d'émissions sur Calvin. On pourrait faire des semaines, des mois d'émissions,
1: bien entendu, sur Calvin. C'est un personnage.
0: C'est un personnage central parmi ceux qui le sont pour ce qui concerne l'histoire de la Réforme. Vous avez choisi surtout de prendre le temps de nous faire découvrir l'homme. Les idées fortes, on en a déjà parlé. Et comme vous me le disiez il y a quelques instants, les idées fortes, on les retrouvera tout au long de l'histoire du protestantisme. Donc c'est avec lui et à Genève que nous allons terminer cette émission, c'est-à-dire que devient-il ? Vous me disiez 1541, il a 32 ans, il va quand même vivre une vingtaine d'années à Genève. Alors.
1: Oui, il va mourir à 55 ans, il va mourir épuisé, malade. Il se donnera vraiment un corps perdu dans ce travail. Il a des problèmes de famille, donc avec les enfants de sa femme. Il a ensuite des problèmes parce que sa femme Idelette ne lui donne pas d'enfants. Et puis il y a ce travail énorme qu'il va faire. Ce qui est intéressant de dire, c'est que c'est un homme qui va faire des études bibliques tous les jours. Il va prêcher 3 fois par dimanche. Il va écrire énormément. Il va toujours retravailler sur son institution chrétienne. Son institution chrétienne, elle avait 150 pages au départ, elle en a 500 à la fin. Mais son institution chrétienne est toujours sur les mêmes points. Il a 4 ou 5 points importants. Et c'est toujours sur ces 4 ou 5 points importants qu'il va revenir, qu'il va étoffer son argumentaire. Il n'ajoute pas des points supplémentaires. Il étoffe ce qu'il a proposé. Et finalement, au bout de sa vie, c'est une œuvre considérable. Et on a des commentaires sur presque tous les livres de la Bible, etc. Donc il y a ce travail énorme. Finalement, il est là pour réformer l'Église et ça marche relativement bien. Ça marche tellement bien qu'au niveau politique, le conseil municipal de la ville, il trouve qu'il fait tellement bien dans l'Église que peut-être il pourrait donner des conseils. Et il accepte de donner des conseils tout en ayant dit à tous ces étudiants pasteurs qui sont autour de lui, faites attention, ne mélangeons pas la religion, la foi et la politique et les affaires de la cité. Sinon, c'est dangereux.
0: Et pourtant, c'est quand même un homme dont on a l'impression qu'il s'est investi en termes politiques.
1: Il s'est investi, c'est clair, il s'est investi parce qu'on le lui a demandé. Il s'est investi en disant « je ne vais pas plus loin », je rappelle, tout en n'étant pas citoyen de la ville. Parce que le conseil municipal se méfie quand même un petit peu de ses influences, de son pouvoir sur la foule, etc. Toute sa vie, il refuse d'être payé pour les conseils qu'il apporte à la municipalité. C'est un consultant bénévole, en quelque sorte. Une seule fois, il accepte d'être payé parce qu'on lui a proposé 2 barriques de vin.
0: Vous disiez que c'était un homme qui a été fidèle en amitié et dont les amis ont été fidèles.
1: Oui, c'est par exemple intéressant de noter que quand il arrive pour la première fois à Paris, il a 14 ou 15 ans, il entre dans une école, l'école de Montaigu à Paris. Il a là un professeur qui va avoir une influence sur lui, déjà un professeur assez âgé. Eh bien, ce professeur âgé va venir le retrouver à Genève. Ce professeur est venu en disant « Je suis sûr que tu vas faire de grandes choses à Genève et je viens pour t'aider ». Donc un vieux professeur qui a connu Calvin quand il avait 14 ou 15 ans vient 10 ou 15 ans plus tard par fidélité aussi et par conviction. Et d'autres personnages comme ça ont été très très proches. Bien sûr, il y a Théodore de Bèze, bien sûr, il y a Farel. Farel qui est sans doute la personne la plus controversée aussi de l'époque, mais qui réussit à entendre chez Calvin des choses que Calvin ne dit nulle part ailleurs. C'est-à-dire qu'il y a des courriers entre Calvin et Farel qui sont des courriers d'hommes amis, confidents. Et Calvin raconte parfois ses déboires, parfois des déboires, des disputes théologiques, mais parfois des problèmes parce qu'il a des calculs, il a des calculs rénaux qui le font terriblement souffrir. Et puis il y a des dimensions que l'on ne mesure pas ou que l'on ne comprend pas toujours ou dont on ne parle pas parce que ça fait partie de la vie privée en quelque sorte de Calvin. Mais il se tue au travail, il est parfois pas payé. On sent aussi cet homme qui vit très modestement, très chichement parfois, et qui est en même temps une personnalité incroyable. On vient l'écouter, on vient le voir, on vient demander des conseils. Il a une correspondance avec les plus grands d'Europe, il a une correspondance avec les chefs d'État de plusieurs pays. Et puis finalement, à la fin de sa vie, il est laminé. Il a 55 ans, mais il en fait 75, et il va en plus mourir dans de grandes souffrances. Et les détracteurs de Calvin vont noircir cette mort en disant finalement, s'il meurt comme ça, c'est que, Dieu n'est pas avec lui. Et donc, on va noircir encore ce côté-là du personnage. On a une image de Calvin qui est une image extrêmement sombre, extrêmement sévère, extrêmement austère, alors que c'est un personnage qui vit intensément et qui souffre intensément pour la cause qu'il défend. Et ça, il fait partie de ces prophètes de l'Ancien Testament, en quelque sorte, qui sont laminés aussi par le ministère qui leur a été confié.
0: Deux petites minutes pour parler de quelque chose qui est incontournable. Également l'œuvre maîtresse de Calvin, à savoir l'institution de la religion chrétienne. C'est un ouvrage de plus de 1500 pages.
1: Oui. C'est un ouvrage qui a été retravaillé il n'y a pas très longtemps, qui a été mis en français d'aujourd'hui. Un gros travail qui a été fait pour que l'on puisse voir à quel point la pertinence de sa pensée reste vraie aujourd'hui. Bien sûr, la théologie a évolué. Bien sûr, il y a des choses qui ne sont plus dites de la même façon. Il y a peut-être même des choses que l'on ne pense plus tout à fait de la même façon. Il y a une telle révolution qui a été amorcé par la pensée de Calvin, que tout le protestantisme en est héritier. Et aujourd'hui encore, le protestantisme dans le monde est redevable de Calvin. Il est très étonnant, par exemple, que dans des pays asiatiques, la pensée de Calvin est une pensée qui est aujourd'hui reconnue et étudiée comme étant quelque chose d'extrêmement moderne. Ce qui est important aussi de dire, c'est que Calvin, pour développer ses idées, a développé la langue française, et il est aussi un des formateurs de la langue française et de l'argumentation. Il était capable de plaider la cause de Dieu, il était capable de plaider, de défendre chacune des positions, tel un avocat, et c'est cette rigueur-là qui a été véritablement ce qui a touché énormément les intellectuels de cette époque. Ce qui est aussi encore une marque du personnage, c'est que quand il est mort, il a souhaité être enterré sans qu'il y ait de manifestation particulière. Et on ne sait pas aujourd'hui où est la tombe de Calvin. Les étudiants qui sont venus quelques années plus tard à Genève pour devenir pasteur voulaient absolument se recueillir sur la tombe de Calvin. Et Théodore de Bèze disait « Mais il n'y a pas de lieu où se recueillir, si ce n'est au pied de la croix. »
0: Merci Éric Denimal. Le christianisme pour les nuls, l'histoire de Calvin, elle se termine pratiquement à la page 111. C'est un numéro facile à retenir. On se retrouve dans une prochaine émission, bien sûr, pour cette fois-ci parler d'un côté proprement historique, l'histoire de la réforme, non pas au travers de ces hommes, mais au travers des événements. À bientôt.

0: Cette série d'émissions basée sur les études faites par Éric Denimal sur le protestantisme se retrouve aux éditions First avec le titre suivant « Le protestantisme pour les nuls » où tour à tour, eh bien, on aura l'occasion d'évoquer l'histoire de la réforme et des églises protestantes, les expressions de la foi, les grandes familles du protestantisme, de même que les confessions et les déclarations de foi.
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1: Il suffit d'une minute. Quand on est enfant, les grandes personnes nous disent souvent « Quand tu seras grand ?» La vie, c'est donc pour plus tard. Puis, me voilà à 25 ans. Mariage, diplôme, plus rien ne manque. Je l'ai donc cette fois la vie. Mais monsieur, me disent les gens d'expérience, dans votre profession, avant d'avoir 10 ans de pratique, on n'est rien. Alors, je suis encore trop jeune. Puis arrivent 35 ans, 40 ans, 45 ans. Et me voici à 50 ans. Cette fois, je l'ai la vie. J'ai l'expérience, j'ai voyagé, j'ai goûté à tout. Mais cette fois, ce sont mes enfants qui me répondent « La vie, papa, la vie ? Mais il t'en reste juste encore un peu. La vie, c'est quand on a 20 ans. » J'en ai maintenant 60. « Il se conserve bien, dit-on derrière moi. À 30 ans, ça devait être quelqu'un. Alors là, cette fois, je n'y comprends plus rien. » « Ne cherche pas trop, vieillard. La vie pour toi s'achève. C'est fini, tu as vécu. »« C'est fini ? Mais alors, c'était quand ?» Heureusement, il y a quelqu'un pour qui on n'est jamais ni trop jeune ni trop vieux, et pour qui notre vie, c'est toujours aujourd'hui, même le jour de notre mort.

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2: À propos, saviez-vous que votre enfant aime sentir notre disponibilité ? On dit souvent que la qualité du temps passé avec notre enfant compte. C'est bien vrai. Mais attention, si la qualité du temps qu'on lui consacre est importante, la quantité de temps que nous mettons à sa disposition l'est aussi. D'ailleurs, ne remarque-t-on pas que notre enfant est plus difficile, capricieux, pénible, pille les jours où nous sommes fort occupés, stressés et donc peu disponibles ? C'est sa façon, souvent inconsciente, de nous dire qu'il se sent seul, qu'il aurait besoin de nous sentir présents en lui accordant du temps pour jouer avec lui, par exemple, ou tout simplement l'écouter. Cela est pour lui essentiel, au point qu'il soit prêt à subir notre colère ou notre impatience. Être disponible, donc, voilà notre grand défi. Quelques petits conseils pour être réellement présent et offrir une relation authentique. D'abord, avoir un vrai contact visuel, affectif, le prendre sur vos genoux pour lui lire son histoire préférée, par exemple, ou bien s'asseoir par terre pour être à sa hauteur. Se rendre pleinement disponible en ne répondant pas au téléphone durant ce temps d'échange de jeu. Éteindre la télévision pour ne pas se laisser parasiter par les sons et autres sollicitations. Enfin, faire une activité ensemble que l'enfant ou l'adolescent apprécie. C'est pour lui que vous êtes là. Cela peut être un simple coloriage ou découvrir ses chanteurs préférés, jouer au foot dans le jardin ou aller se balader en forêt. Enfin, si vous êtes vraiment dans la capacité de vous rendre disponible, alors dites-le lui tout simplement et sincèrement. Je ne suis pas disponible cette semaine et je vois que tu as envie de me voir davantage. Quelle solution peut-on trouver ? Essayez et vous serez certainement très surpris du résultat.
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2: Bonsoir à tous. L'essentiel de l'actualité, 162 personnes ont été interpellées depuis le 6 juillet pour des allumages volontaires de feu, annonce de Sébastien Lecornu. Et les incendies dans le sud-ouest vont coûter cher aux assurances. Les indemnisations pourraient atteindre plusieurs centaines de millions d'euros. En Gironde, 240 habitations ont déjà été détruites. Les assureurs vont également prendre en charge le relogement des personnes évacuées, même si leur logement n'a pas été endommagé. Le délai pour déclarer les sinistres est prolongé jusqu'au 31 août. Dominique de Villepin a été entendu en audition libre mi-juillet. C'est dans le cadre d'une enquête du parquet national financier. L'affaire porte sur des statuettes qu'il aurait reçues lorsqu'il était ministre entre 2002 et 2004. Le parquet confirme que plusieurs actes d'enquête ont été menés sans donner plus de précisions à ce stade. Un mot de sport, pas de changement. En tête du tennis féminin mondial, Aryna Sabalenka reste numéro 1 au classement WTA devant Elina Rybakina et Jessica Pegula. Côté français, elles sont désormais 3 dans le top 100. Diane Paris, 60e, Elsa Jacquemot qui gagne 6 places et grimpe au 98e rang et Varvara Gracheva est 99e.
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1: L'établissement français du sang poursuit ses collectes de sang à travers notre département, y compris durant cette période d'été. Nous sommes en compagnie d'Olivier Durat, chargé de communication institutionnelle et relations presse auprès de l'établissement français du sang Grand Est. Et avec vous, nous allons faire le point dans quelques instants sur les collectes prévues pour cette période. Alors, avant d'avancer sur ces dates à noter, j'aimerais qu'on puisse rappeler, dans le cadre de ces collectes de sang, il est possible de donner son sang et les différentes composantes de son sang. Il y a donc différents types de dons.
2: Oui, donc le sang total qui est collecté dans les dons du sang qu'on organise dans les différentes communes, ça c'est le sang total duquel on peut extraire différents produits, les plaquettes, le plasma et les concentrés de globules rouges. Mais pour donner spécifiquement vos plaquettes et votre plasma, il faut venir dans nos maisons du don, et la plus proche des Vosges, c'est celle de Nancy. On en a une également à Colmar.
1: Pour cela, je crois qu'il y a d'ailleurs des associations qui se sont spécialisées et qui proposent des navettes pour pouvoir transporter les donneurs volontaires.
2: Oui, tout à fait. On a des associations dans les Vosges, comme celle de Pouxeux, de Rambervillers, de Saint-Dié-des-Vosges, et puis bien d'autres, qui offrent la possibilité donc aux donneurs locaux de venir à la maison du don de Nancy pour faire un don de plasma.
1: Donc ça, c'est aussi important à noter. Il faut se rapprocher, j'imagine, de ces associations pour savoir quelles sont les dates de navette prévues.
2: Tout à fait, et puis elles communiquent pas mal dans la presse et sur
1: leurs
2: réseaux sociaux.
1: Il est possible de retrouver toutes ces informations. Je vous propose à présent qu'on découvre les dates des collectes qui sont programmées pour cette période d'été. Quelles sont les prochaines dates à ne pas manquer ?
2: Le mercredi 29 juillet à la Bresse, à la salle des fêtes, de 16h à 19h30. Le mercredi 29 juillet à Vittel, à la salle du Moulin, de 16h à 19h30. Le jeudi 30 juillet à Bruyères, à la salle Relais de la Cité, de 15h30 à 19h30.
1: Et puis pour toutes les personnes qui souhaitent en savoir davantage sur ces collectes, sur les actions autour du don de sang, rappelez-nous également votre site internet, et je crois que vous avez une application mobile disponible.
2: Oui, on a notre site internet dondesang.efs.santé.fr, et puis on a l'application Don de Sang que vous pouvez télécharger.
3: La compagnie des Jolis Mômes annonce son festival, donc Tambouille Festival, qui aura lieu dans la communauté de communes de Bruyères. Et nous sommes en compagnie de sa directrice artistique, Madame Louise Feuté. Donc avant de rentrer dans le détail de la programmation, puisque ça aura lieu du 30 juillet au 8 août, est-ce que vous pouvez un peu nous expliquer ce que c'est ce festival ?
4: Alors le Tambouille Festival, c'est un festival itinérant, donc 7 jours, 7 lieux différents et 7 programmations différentes, c'est-à-dire qu'à chaque jour de festival, on va avoir des concerts et des spectacles différents, donc on peut venir au Tambouille Festival plusieurs fois pour découvrir plein d'artistes différents, et les soirées s'articulent avec plutôt à partir de 19h un concert apéro où on peut aussi manger sur place, puis vers 20h30 il y a une proposition de spectacle vivant. Et puis à 21h30, on enchaîne sur des concerts plus festifs.
3: Donc ça commence dès le 30 juillet et on se rend à Champ-le-Duc.
4: Oui, à Champ-le-Duc le 30 juillet, donc c'est l'ouverture du festival. Donc là, on aura du tissu aérien, donc c'est du cirque, de la chanson française, et puis on accueille Who's the Cuban, qui est un groupe exceptionnel de musique cubaine, voilà, pour une ambiance chaude. Ça ouvre à partir de 19h, et puis ça va jusqu'à 23h.
3: Le lendemain, on a une autre programmation, mais à l'Aveline devant Bruyères.
4: Voilà, à l'Aveline devant Bruyères, le 31, ça ouvre à 19h. Donc là, on va avoir de la fanfare latino avec le tue-tête à 19h pour l'apéro. Ensuite, on aura du clown contemporain avec la compagnie En Débordement qu'on aime beaucoup, le nouveau spectacle qui s'appelle Piu Piu. Donc là, c'est un spectacle qu'on peut venir voir en famille à partir de 6 ans. Et puis à 21h30, on a la tête d'affiche, les petits-fils de Janine. Donc là, c'est de la chanson festive, très festive. Voilà, qu'on est vraiment ravis d'accueillir. Ils viennent de loin.
3: On passe cette fois-ci au 1er août, on change de mois et on se rend à l'Épange.
4: à l'Épanche sur Vologne. On espère le retour du festival sur le grand stade en herbe. Alors, on va ouvrir à 19h avec E-Folk, c'est de la chanson à la cool. Beaucoup de reprises avec de la contrebasse, c'est très sympa. À 20h30, on aura un cabaret impro, donc là c'est de l'improvisation théâtrale. Et puis à 21h30, un concert de pop-rock qui sera en deux parties parce qu'il sera coupé par un feu d'artifice à 22h30.
3: Alors, comment fonctionne le festival ? Est-ce qu'il y a des tarifs d'entrée spécifiques ? On doit réserver pour avoir accès à ces animations ?
4: Pas du tout. C'est un festival plein air en entrée libre. Il n'y a absolument rien à payer pour rentrer dans le Tambouille Festival. Donc, on vient à l'heure qu'on veut, de manière libre. Et puis après, on encourage les spectateurs pour financer le festival à consommer sur place, à manger sur place, à boire un petit coup, à acheter un petit souvenir du festival pour aider le festival à exister.
3: Louise, si on souhaite avoir plus de renseignements sur votre compagnie ou le festival, comment on peut faire ?
4: On va sur le site internet tambouillefestival.fr, tout simplement, ou on appelle au numéro de téléphone qui est le 03 72 54 04 04.
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1: Bienvenue dans ce bulletin de météo. On s'intéresse au temps de ce mardi 28 juillet. C'est le 209e jour de l'année et on souhaite une bonne fête à tous les Sansons. Une journée ensoleillée et chaude nous attend. Dès le matin, le ciel est dégagé sans discontinuer, jusqu'au soir, des plaines jusqu'aux crêtes. Aucun nuage ne vient troubler cette journée entièrement ensoleillée sur l'ensemble des Vosges. L'indice UV est particulièrement élevé, on vous recommande la vigilance et de bien vous hydrater. La nuit suivante s'annonce également claire et particulièrement douce. Au lever du jour, le thermomètre affiche 13 à 14 degrés sur les Hauts-de-Vosges, 15 à 16 degrés sur l'ouest vosgien et jusqu'à 17 degrés sur le cœur du département. L'après-midi, le mercure grimpe fortement, 29 à 32 degrés sur le massif, contre 32 à 33 degrés à basse altitude. Le vent souffle de secteur nord-est, calme en plaine et d'intensité plus modérée sur les hauteurs, et dans la nuit, il bifurque au sud-est. Le lendemain mercredi, le soleil domine à nouveau sans partage, du lever au coucher. La chaleur continue de s'intensifier avec des nuits nettement plus chaudes qu'à l'accoutumée, journée qui s'annonce comme étant la plus chaude à l'échelle nationale. Au plus frais, il fait entre 17 et 18 degrés sur les Hauts-de-Vosges et le Piémont, hormis vers Châtel-sur-Moselle où l'on descend à 15 degrés. Et sur l'ouest vosgien, les valeurs se situent entre 15 et 17 degrés. Et les maximales atteignent 31 à 33 degrés sur le massif et jusqu'à 34 à 36 degrés sur le reste du département. Le vent s'est intensifié depuis la veille. Dès le matin, il souffle de secteur sud, puis il se renforce au sud-ouest avec des rafales atteignant 40 km/h. Il faudra attendre la nuit pour profiter d'une accalmie. Pour la suite de la semaine, un répit thermique interviendrait dès jeudi, accompagné du retour d'averses et d'un vent du sud-ouest plus actif. Les valeurs redescendraient ensuite temporairement avant une nouvelle remontée du mercure en fin de semaine et le week-end. En attendant, retrouvez toutes vos prévisions locales et l'évolution du temps sur radiocristal.org.
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0: Et bienvenue pour cette nouvelle émission dans notre série sur la thématique de l'histoire, l'histoire des Vosges et l'histoire d'Épinal. Nous sommes à nouveau en compagnie de Jacques Grasser, bonjour.
1: Bonjour.
0: Je rappelle que vous êtes agrégé d'histoire et avec vous nous faisons le point sur cette histoire à travers les siècles passés. Nous en sommes arrivés au 19e siècle et pratiquement même aux portes du 20e siècle après la guerre perdue par les Français de 1870. On a expliqué lors de notre précédente émission que une ceinture de forts vient s'installer tout autour d'Épinal pour préserver cette ville qui devient donc celle qui est la plus à l'est de France, cette ville presque frontière, hein, derrière la frontière naturelle des Vosges. Et du fait de ces nombreux forts, il y a de nombreux soldats qui viennent s'installer sur le territoire spinalien.
2: Alors, bien entendu, il va y avoir, pour alimenter ces forts, il va y avoir toute une série d'autres constructions, puisqu'évidemment, il faut bien mettre des hommes, c'est de l'artillerie, donc il faut bien mettre des artilleurs, il faut bien mettre aussi de l'infanterie. Il faut aussi des régiments qui vont faire des reconnaissances, donc des cavaliers. Comment on construit les ouvrages, c'est le service du génie, donc il y a du génie qui est là. Ultérieurement, il y aura de l'aviation, il y aura des ballons dirigeables, etc. Et puis, donc, il faut des casernes. Donc, on va construire des grandes casernes à partir du début des années 1880. On va construire les grandes casernes de la Vierge, on va construire les grandes casernes du coteau de Chantraine, hein, Courcy et des Réfis. On va construire en 1913 les casernes de Axo à Golbey, tout en conservant ce qu'on appelle le vieux quartier, et les casernes de Comtade en plein centre-ville. On va construire aussi des casernes à la Madeleine, les casernes de Schneider. Et puis, il faut construire des bâtiments de concentration, c'est-à-dire avec pour les uniformes au moment de la mobilisation. Il faut aussi construire des centres de ravitaillement en nourriture, des moulins de guerre, des fours à pain. Il faut aussi des frigorifiques militaires pour stocker de la viande, etc., etc. Et puis, il faut relier tous ces ouvrages par une route militaire, puis par une voie ferrée militaire. Hein, on a 120 km de voie ferrée militaire qui passe dans les bois, mais qui passe aussi en centre-ville. Par exemple, on construit pour ça ce qu'on appellera le quai militaire. L'actuel quai Jules Ferry a été construit, en particulier avec des crédits de l'armée, pour faire passer en centre-ville la voie ferrée militaire. Donc c'est un ensemble énorme. Hein. J'avais calculé que le domaine militaire, en 1914, représente en superficie 10 fois la ville médiévale d'Épinal. Hein. Donc c'est quelque chose de tout à fait considérable, parce qu'il ne faut pas oublier que autour des ouvrages, c'est des terrains militaires. Hein, donc des interdictions
3: pour la population,
2: la forêt, une partie de la forêt communale est devenue forêt militaire, etc., etc. Plus les terrains de manœuvre de l'armée, ainsi de suite. Donc c'est quelque chose de tout à fait gigantesque. Alors le problème qui va se passer, c'est que dans les années 1880, on va avoir une véritable révolution au niveau de l'artillerie, avec plusieurs choses. D'abord, on invente des explosifs d'opposants beaucoup plus puissants, ce qu'on appelle des explosifs brisants, en particulier la mélinite, hein, c'est comme la dynamite. Hein, c'est des explosifs qui ont une force de destruction largement supérieure à la poudre noire qu'on utilisait jusque-là. On a la généralisation aussi des tubes de canons rayés, donc qui permet d'envoyer l'obus par en tournant sur lui-même, ce qui permet d'avoir une beaucoup plus grande précision qu'auparavant. Et puis on a aussi des portées d'artillerie et des rapidités de tir de plus en plus grands. Ce qui veut dire que cette véritable révolution de l'artillerie va avoir une conséquence énorme pour les fortifications des places fortes, les fortifications serrées de rivière, qui vont complètement changer de vocation, puisque on va être obligé de sortir, on ne peut plus laisser l'artillerie sur les remparts, parce que le fort va devenir un nid à projectiles, avec la précision de l'artillerie. En plus, ça, c'est des forts qui sont en maçonnerie, donc qui vont être très vulnérables. On fait des essais, hein, sur un certain nombre de forts de deuxième ligne, par exemple, le fort de la Malmaison, à côté de Reims, et on s'aperçoit que ces nouveaux obus font des cratères absolument terribles dans les maçonneries. Donc on va faire deux choses. On va d'une part bétonner rapidement les ouvrages qui sont les plus avancés, les plus vulnérables, donc à Épinal, ceux qui sont au nord-est de la place, ceux qui sont face à l'Allemagne, comme le fort de Longchamp, le fort de Donneville, le fort des Adelphes, sur le Dejarmé, ou sur la rive gauche, le fort d'Uxenier, qui est face à la trouée de Charmes. Donc on va bétonner, béton spécial, puis béton armé, et puis on va enlever l'artillerie de l'extérieur sur les remparts, pour la mettre d'une part dans des casemates bétonnées, donc dos à l'ennemi pour tirer dans l'intervalle entre deux forts, pour protéger le fort d'à côté, en fait, ce qu'on appelle des casemates de Bourges. Et puis, l'artillerie qui reste, on va la mettre sous tourelles. Alors d'abord, des tourelles tournantes en fonte dure, puis ensuite des tourelles en acier, avec des alliages d'acier spéciaux, avec des tourelles à éclipse pour des canons de 75 ou des canons de 155. Donc on protège totalement l'armement. Et tout ce qu'on a sorti d'artillerie des forts, on va le disperser entre les intervalles entre deux forts. Donc on va construire des batteries d'artillerie, généralement munies de 4 canons à chaque fois, qui vont compléter le dispositif entre les forts. Et puis comme ça ne suffit pas aussi, on va totalement fermer, en fait, ce que ne voulait pas d'ailleurs Serre de Rivière. Donc on a une conception qui va en contradiction avec ces conceptions, où on ne voulait pas qu'une troupe se laisse enfermer dans une place, mais on va enfermer avec des ouvrages d'infanterie devant les forts, ce qu'on appelle des redoutes. Et puis on va construire des abris troupes pour de l'infanterie entre les forts aussi. Tout ça existe toujours dans nos bois, hein, dans nos forêts, tout autour d'Épinal. Et puis pour relier tout cela, à partir de 1889, donc on va construire le chemin de fer militaire dont je parlais tout à l'heure, hein, qui va permettre à la fois de ravitailler les ouvrages à partir des magasins à poudre. Hein, on va construire une dizaine de magasins à poudre, aussi essentiellement dans la vallée d'Olima, hein, pour stocker les poudres, les obus, etc. Et puis, le train va permettre de ravitailler les forts. Donc on a une ligne ferroviaire circulaire, en fait, et puis des lignes rayonnantes pour venir du centre de la place vers les ouvrages. Et puis, transporter des hommes, aussi, rapidement, d'un point à l'autre. Et puis aussi, on va se servir de cette voie ferrée militaire pour de l'artillerie mobile. C'est-à-dire qu'on va avoir des canons sur des wagons qui vont s'arrêter à des endroits repérés à l'avance, de façon à pouvoir tirer sur des concentrations ennemies ou sur des carrefours, en dehors même du tir des ouvrages. Alors c'est des batteries mobiles, c'est-à-dire qu'on s'arrête, on tire, hein, c'est généralement des batteries là aussi de 4 canons sur wagon, et puis sitôt qu'on a tiré, on s'en va, de façon à éviter que l'artillerie adverse vous repère et vous détruise. Donc voilà, c'est quelque chose d'énorme, en sachant que on a, en 1914, un régiment d'artillerie dédié à ces ouvrages, le 8e régiment d'artillerie à pied, qui est un régiment d'artillerie, disons, à peu près normal en temps de paix, c'est à peu près 1400 hommes, mais qui va grossir à 13 000 hommes en cas de guerre, parce qu'évidemment, il faut servir les quelques 600 canons qui équipent la place. Et puis, on a un régiment d'infanterie dédié au fort, le 170e régiment d'infanterie, qui a été créé en 1913, et qui est le seul régiment d'infanterie qui possède 4 bataillons, donc ça veut dire environ 3000 hommes, alors que les autres régiments d'infanterie n'ont que 3 bataillons, donc 2400 hommes. Voilà.
3: Donc une véritable petite armée qui s'installe dans ces forts. Mais ce n'est pas tout. En dehors des forts, il y a d'autres constructions de l'armée. Les technologies de l'époque se développent. Et donc l'aviation vient s'installer dans les Vosges. Je vous propose, Jacques Grasser, qu'on puisse en parler dans une prochaine émission. Pour cela, je vous dis à très bientôt.

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2: Magog. Magog est un nom peu fréquent qu'on ne trouve que trois fois mentionné dans toute la Bible, mais c'est quand même un nom assez curieux. D'abord, on nous présente Magog comme étant un des fils de Japhet. Alors, rappelons-nous, Japhet, c'est le fils aîné de Noé. On nous raconte dans la Bible que Noé, ses trois fils et leurs femmes, tous les quatre, ont été les 8 survivants du déluge. Et donc, après le déluge, Japhet et sa femme ont eu des enfants. Et Magog est l'un de ses enfants. Donc, c'est à peu près tout ce qu'on sait à cette époque. Sinon que les descendants de Japhet, en général, ont peuplé une partie de la Mésopotamie, mais surtout des territoires plus au nord, et en particulier les territoires de différentes îles. Mais on retrouve Magog mentionné dans le livre du prophète Ézéchiel. Là, dans une série de visions annonçant la délivrance définitive d'Israël, le prophète décrit une espèce de grande guerre où des peuples qui sont au nord du territoire d'Israël vont venir et vont les attaquer. Et parmi ces peuples, il y a justement Magog. Magog qui semble être un petit peu comme un peuple nordique presque. Alors est-ce que ça veut dire que c'est un peuple qui venait de la région de la Turquie actuelle plus au nord ou encore plus au nord, c'est-à-dire en fait du Caucase ou peut-être de ce qu'on appelle encore aujourd'hui la Russie. En tout cas, des tas de suppositions ont été faites à son sujet. Mais ce qui est très certain, c'est que dans la vision du prophète Ézéchiel qui parle de Magog, on nous dit que Dieu intervient et va détruire tous ses attaquants pour permettre à son peuple d'Israël de retrouver la paix, la liberté et de jouir enfin d'une vie définitivement belle. Et on comprend que ce nom de Magog réapparaisse dans le livre de l'Apocalypse au chapitre 20, tout à la fin de l'histoire des péripéties de l'humanité, pourrions-nous dire, où dans une grande vision, Dieu va nous dire que Gog et Magog, c'est une image de tous ceux qui participent à la deuxième résurrection et qui sont séduits une nouvelle fois par le diable et qui veulent attaquer et renverser la Jérusalem céleste qui descend s'installer sur la terre. Et là, le livre de l'Apocalypse explique une intervention comparable à celle que Ézéchiel avait

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2: On commence toujours par aimer parce que. Je l'aime parce qu'il est grand, parce qu'elle est blonde, parce qu'il est bricoleur, parce qu'il est artiste, parce qu'elle est sensible, parce que je le trouve intelligent. L'amour commence par une série de parce que, et c'est le signe que l'amour est encore enfant. Car l'amour aussi a sa croissance et ses âges. Quand ça commence, c'est charmant, mais fragile. Il faut que l'amour devienne adulte. Alors il est moins rose, mais plus solide. Vous voulez savoir quand un amour est devenu adulte ? C'est quand il ne dit plus « Je t'aime parce que tu es jeune, parce que tu sens bon, parce que tu as de beaux yeux, parce que... » C'est quand il dit seulement « Je t'aime parce que c'est toi. » C'est aussi comme ça que Dieu nous aime.
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2: À propos, saviez-vous que la validation extérieure peut être un piège ? Validation extérieure, qu'entendons-nous par là ? Eh bien, c'est lorsque quelqu'un a besoin de l'approbation d'autrui pour se considérer digne, apte, compétent ou pire encore, avoir de la valeur. Ce regard de l'autre sur soi conditionne, dans ce cas, la façon dont je me perçois. Dans l'éducation, la validation extérieure se présente le plus souvent sous la forme de félicitations. La question qui se pose donc est la suivante. Est-il judicieux de féliciter son enfant, c'est-à-dire de valider extérieurement un comportement, une expression artistique ou tout autre accompli par son enfant ? Isabelle Filioza, dans son livre « Il me cherche », nous interpelle fortement sur ce sujet. En effet, elle rappelle que les félicitations sont en réalité des récompenses. Or, motiver son enfant à coup de récompense ne fait pas partie des moyens efficaces pour favoriser l'épanouissement de son enfant. Pourquoi cela ? Tout d'abord, parce que les félicitations sont très proches de ce qu'on appelle les flatteries. Et cela développe chez l'être humain une certaine propension au narcissisme. Et vous en conviendrez, cela n'est pas le meilleur trait de caractère à développer chez quiconque. Son deuxième argument en défaveur des félicitations et autres bons points donnés à nos enfants est qu'en agissant ainsi, nous développons davantage chez eux le besoin de plaire à l'autre plutôt que celui de vivre en cohérence avec des valeurs et des convictions. Martin Luther King a dit cette phrase incroyable. « Chacun a la responsabilité de désobéir aux lois injustes. » La désobéissance ici est promue en tant qu'engagement civique et moral pour la défense de valeurs qui sont plus essentielles que l'acte d'obéir docilement. Or, pour se construire une telle force et capacité à évaluer toute situation, il ne faut pas s'être construit sur le besoin d'être validé par l'autre, par la majorité pensante parfois même. En tant qu'éducateur, il est important d'aider l'enfant à construire sa capacité à réfléchir, à interpeller le sens de ses actes et à oser questionner. Ce qu'il sait bien faire d'ailleurs, que de pourquoi nous assommes si souvent, n'est-ce pas ? Et si finalement, c'était un encouragement à l'aider à penser par lui-même en lui apportant matière à réflexion. Enfin, toute félicitation est implicitement un jugement, c'est-à-dire un avis sur l'acte, le propos qu'on aime et qu'on félicite. En effet, on apprécie quelque chose, donc on l'approuve, on le complimente. Si d'ailleurs vous n'aviez pas apprécié cela, n'auriez-vous pas repris, rectifié, peut-être même critiqué ? Le dire ainsi, félicitations versus critique, montre un certain côté pervers de ces paroles, qui se veulent pourtant positives. Du coup, on comprend que de façon insidieuse, l'enfant peut se construire ainsi dans la crainte de la critique, dans la peur de l'échec ou de l'opposition. Là encore, le regard de l'autre vient s'imposer à l'enfant, devenant une sorte d'évaluation sur ses actions, sur ses expressions diverses. Bon, du coup, si les félicitations ne sont pas ce qu'il y a de mieux, alors comment pouvons-nous encourager au mieux nos enfants ? Deux possibilités s'offrent à nous d'après Isabelle Filioza. Tout d'abord, en décrivant ce que nous avons apprécié. Ce mode descriptif permet à l'enfant de comprendre que nous sommes attentifs à lui, que nous apprécions ce que nous avons vu et que finalement le plus important est l'acte et non la personne. En agissant par ce mode descriptif, on agit, le saviez-vous, sur le cerveau. En effet, on réactive les zones utilisées pendant les actions. C'est le même processus qui se passe lorsqu'on lit un livre. Et même les sportifs de haut niveau le font en visualisant souvent les gestes qu'ils vont accomplir. Cela double les effets de l'entraînement physique, car le cerveau ne fait aucune différence entre ce que nous voyons et ce que nous imaginons. Ainsi, plutôt que de s'exclamer « Bravo mon garçon, tu es le meilleur !» Peut-être est-il plus utile de dire « J'ai bien vu que tu as passé le ballon à Brian et que cette action a été décisive. » Dire « Ton dessin est magnifique » est certes un encouragement, mais peut être aussi un avis qui arrête l'acte créatif. Dire en revanche « Tiens, tu as peint une maison avec un toit bleu » laisse un certain espace ouvert. Et alors l'enfant pourra peut-être rebondir en disant « Oui, j'aime bien le bleu » ou plutôt « Je vais recommencer et essayer en vert ». L'autre conseil d'Isabelle Filioza est de chercher plutôt à connecter l'enfant à ses propres émotions. En lui disant par exemple « Qu'as-tu ressenti quand tu as dit ou fait ceci ou cela ?» et de le reformuler en mode miroir. « Je vois que tu es content de ton dessin. Je constate que tu as encore plein d'idées dans ta tête. » Il prendra ainsi l'habitude de s'appuyer sur ce qu'il ressent et à l'exprimer au mode « je », mais également à être dans le dialogue avec l'autre, ici le parent, plus tard un autre, en échangeant des avis et des points de vue qui évoluent avec le temps.
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2: Bonjour à tous. L'essentiel de l'actualité, l'incendie dans les Landes est fixé, annonce d'Emmanuel Macron hier soir lors de son déplacement en Nouvelle-Aquitaine. Pas celui en Gironde, ni celui dans le Var. Les pompiers restent mobilisés dans ces secteurs. Le gouvernement annonce 162 interpellations depuis le 6 juillet en France pour des départs de feu volontaires, un acte puni de 15 ans de réclusion criminelle. Le bilan des incendies cette année est exceptionnel. Plus de 13 000 départs de feu, 115 000 hectares parcourus par les flammes. Les secours sont épuisés après des jours de lutte. Un sapeur-pompier volontaire de 38 ans est mort hier dans les Bouches-du-Rhône. Il a fait une sortie de route alors qu'il participait à un dispositif de prévention contre les feux de forêt. Seul à bord, il partait ravitailler un camion citerne en carburant. Autre accident, 4 pompiers ont été légèrement blessés dans le Var. Leur camion citerne s'est retourné avant de tomber en contrebas de la route. Les 4 victimes ont été transportées dans des hôpitaux de la région. Et de 4, une quatrième vague de chaleur débute aujourd'hui en France. On attend des températures autour des 35-37 degrés dans le sud-ouest et dans la vallée du Rhône. Météo France prévoit des températures élevées pendant toute la semaine. En football, Zinedine Zidane, sélectionneur des Bleus, il doit être officiellement nommé ce matin dès 11h. L'ancien entraîneur du Real Madrid succède à Didier Deschamps.
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0: bienvenue pour cette nouvelle émission dans notre série sur la thématique de l'histoire des Vosges et l'histoire d'Épinal. Nous sommes à nouveau en compagnie de Jacques Grasser, bonjour.
1: Bonjour.
0: Je rappelle que vous êtes agrégé d'histoire et avec vous nous faisons le point sur cette histoire à travers les siècles passés. Nous en sommes arrivés au 19e siècle et pratiquement même aux portes du 20e siècle après la guerre perdue par les Français de 1870. On a expliqué lors de notre précédente émission qu'une ceinture de forts vient s'installer tout autour d'Épinal pour préserver cette ville qui devient donc celle qui est la plus à l'est de France, cette ville presque frontière, hein, derrière la frontière naturelle des Vosges. Et du fait de ces nombreux forts, il y a de nombreux soldats qui viennent s'installer sur le territoire spinalien.
2: Alors, bien entendu, il va y avoir, pour alimenter ces forts, il va y avoir toute une série d'autres constructions, puisque évidemment, il faut bien mettre des hommes, c'est de l'artillerie, donc il faut bien mettre des artilleurs, il faut bien mettre aussi de l'infanterie, il faut aussi des régiments qui vont faire des reconnaissances, donc des cavaliers. Comment on construit les ouvrages, c'est le service du génie, donc il y a du génie qui est là. Ultérieurement, il y aura de l'aviation, il y aura des ballons dirigeables, etc. Et puis, donc, il faut des casernes. Donc, on va construire des grandes casernes à partir du début des années 1880. On va construire les grandes casernes de la Vierge, on va construire les grandes casernes du coteau de Chantraine, hein, Courcy et des Réfis. On va construire en 1913 les casernes de Axau à Golbey, tout en conservant ce qu'on appelle le vieux quartier, et les casernes de Comtade en plein centre-ville. On va construire aussi des casernes à la Madeleine, les casernes de Schneider. Et puis, il faut construire des bâtiments de concentration, c'est-à-dire avec pour les uniformes au moment de la mobilisation. Il faut aussi construire des centres de ravitaillement en nourriture, des moulins de guerre, des fours à pain. Il faut aussi des frigorifiques militaires pour stocker de la viande, etc. etc. Et puis, il faut relier tous ces ouvrages par une route militaire, puis par une voie ferrée militaire. On a 120 km de voie ferrée militaire qui passe dans les bois, mais qui passe aussi en centre-ville. Par exemple, on construit pour ça ce qu'on appellera le quai militaire. L'actuel quai Jules Ferry a été construit, en particulier avec des crédits de l'armée, pour faire passer en centre-ville la voie ferrée militaire. Donc c'est un ensemble énorme. J'avais calculé que le domaine militaire, en 1914, représente en superficie 10 fois la ville médiévale d'Épinal. Donc c'est quelque chose de tout à fait considérable, parce qu'il ne faut pas oublier que autour des ouvrages, c'est des terrains militaires. Donc des interdictions
0: pour la population, la forêt,
2: des parties de la forêt communale est devenue forêt militaire, etc., etc. Plus les terrains de manœuvre de l'armée, ainsi de suite. Donc c'est quelque chose de tout à fait gigantesque. Alors le problème qui va se passer, c'est que dans les années 1880, on va avoir une véritable révolution au niveau de l'artillerie, avec plusieurs choses. D'abord, on invente des explosifs d'opposants beaucoup plus puissants, ce qu'on appelle des explosifs brisants, en particulier la mélinite, c'est comme la dynamite,

0: l'artillerie va avoir une conséquence énorme pour les fortifications des places fortes, les fortifications serrées de rivière, qui vont complètement changer de vocation, puisque on va être obligé de sortir, on ne peut plus laisser l'artillerie sur les remparts, parce que le fort va devenir un nid à projectiles, avec la précision de l'artillerie. En plus, ça, c'est des forts qui sont en maçonnerie, donc qui vont être très vulnérables. On fait des essais, hein, on fait des essais sur un certain nombre de forts de deuxième ligne, par exemple le fort de la Malmaison, à côté de Reims, et on s'aperçoit que ces nouveaux obus font des cratères absolument terribles dans les maçonneries. Donc on va faire deux choses. On va d'une part bétonner rapidement les ouvrages qui sont les plus avancés, les plus vulnérables, donc à Épinal, ceux qui sont au nord-est de la place, ceux qui sont face à l'Allemagne, comme le fort de Longchamp, le fort de Donneville, le fort des Adelphes sur Route de Jarmé, ou sur la rive gauche, le fort d'Uxonnier, qui est face à la Trouée de Charme. Donc on va bétonner, béton spécial, puis béton armé, et puis on va enlever l'artillerie de l'extérieur sur les remparts, pour la mettre d'une part dans des casemates bétonnées, donc dos à l'ennemi pour tirer dans l'intervalle entre deux forts, pour protéger le fort d'à côté, en fait, ce qu'on appelle des casemates de Bourges. Et puis, on va, l'artillerie qui reste, on va la mettre sous tourelles. Alors d'abord, des tourelles tournantes en fonte dure, puis ensuite des tourelles en acier, avec des alliages d'acier spéciaux, avec des tourelles à éclipse pour des canons de 75 ou des canons de 155. Donc, on protège totalement l'armement. Et tout ce qu'on a sorti d'artillerie des forts, on va le disperser entre les intervalles entre deux forts. Donc on va construire des batteries d'artillerie, généralement munies de 4 canons à chaque fois, qui vont compléter le dispositif entre les forts. Et puis comme ça ne suffit pas aussi, on va totalement fermer, en fait, ce que ne voulait pas d'ailleurs Serre de Rivière. Donc on a une conception qui va en contradiction avec ces conceptions. On ne voulait pas qu'une troupe se laisse enfermer dans une place, mais on va enfermer avec des ouvrages d'infanterie devant les forts, ce qu'on appelle des redoutes, et puis on va construire des abris troupes pour de l'infanterie entre les forts aussi. Tout ça existe toujours dans nos bois, hein, dans nos forêts, tout autour d'Épinal. Et puis pour relier tout cela, à partir de 1889, ben donc on va construire le chemin de fer militaire dont je parlais tout à l'heure, hein, qui va permettre à la fois de ravitailler les ouvrages à partir des magasins à poudre. Hein, on va construire une dizaine de magasins à poudre, aussi essentiellement dans la vallée de Lima, hein, pour stocker les poudres, les obus, etc. Et puis, le train va permettre de ravitailler les forts. Donc on a une ligne ferroviaire circulaire, en fait, et puis des lignes rayonnantes pour venir du centre de la place vers les ouvrages. Et puis, transporter des hommes, aussi, rapidement, d'un point à l'autre. Et puis aussi, on va se servir de cette voie ferrée militaire pour de l'artillerie mobile, c'est-à-dire qu'on va avoir des canons sur des wagons, qui vont s'arrêter à des endroits repérés à l'avance, de façon à pouvoir tirer sur des concentrations ennemies ou sur des carrefours, en dehors même du tir des ouvrages. Alors c'est des batteries mobiles, c'est-à-dire qu'on s'arrête, on tire, hein, c'est généralement des batteries là aussi de 4 canons sur wagon, et puis sitôt qu'on a tiré, on s'en va, de façon à éviter que l'artillerie adverse vous repère et vous détruise. Donc voilà, c'est quelque chose d'énorme, en sachant que on a, en 1914, un régiment d'artillerie dédié à ces ouvrages, le 8e régiment d'artillerie à pied, qui est un régiment d'artillerie, disons, à peu près normal en temps de paix, c'est à peu près 1400 hommes, mais qui va grossir à 13 000 hommes en cas de guerre, parce qu'évidemment, il faut servir les quelques 600 canons qui équipent la place. Et puis, on a un régiment d'infanterie dédié au fort, le 170e régiment d'infanterie, qui a été créé en 1913, et qui est le seul régiment d'infanterie qui possède 4 bataillons, donc ça veut dire environ 3000 hommes, alors que les autres régiments d'infanterie n'ont que 3 bataillons, donc 2400 hommes. Voilà.
1: Donc une véritable petite armée qui s'installe dans ces forts. Mais ce n'est pas tout. En dehors des forts, il y a d'autres constructions de l'armée. Les technologies de l'époque se développent. Et donc l'aviation vient s'installer dans les Vosges. Je vous propose, Jacques Grasser, qu'on puisse en parler dans une prochaine émission. Pour cela, je vous dis à très bientôt.

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2: Bonsoir à tous, à la une de l'actualité, 162 personnes ont été interpellées depuis le 6 juillet pour des allumages volontaires de feu, annonce de Sébastien Lecornu, et 5 services départementaux de secours et d'incendie ont été victimes de cyberattaques. Sont concernés les SDIS des Alpes-Maritimes, des Alpes-de-Haute-Provence, de l'Aisne, des Landes et de la Marne. Leur fonctionnement n'a pas été perturbé, mais des données personnelles ont été dérobées. Et puis en Gironde, le méga-feu est stabilisé mais toujours pas fixé. 42 000 hectares ont brûlé, 220 000 personnes ont été évacuées. Selon Sophie Privas, préfète de Gironde, c'est un incendie inédit.
3: C'est un feu inédit qu'on n'a jamais vu en France, qui a sa propre logique et qui n'obéit pas à une logique connue. Il n'est pas comme un feu qui va d'un point A à un point B parce qu'il est poussé par le vent. C'est un feu qui crée son propre vent et qui fait des sauts de plusieurs kilomètres. Donc ça oblige les sapeurs-pompiers, qui travaillent quand même d'arrache-pied, à adapter en permanence. Notre priorité, c'est sauver des vies. Le feu n'est pas fixé, c'est un feu extrêmement dangereux. Donc voilà, restons chacun concentrés, faisons en sorte que cet incendie soit fixé définitivement, que chacun puisse rentrer chez soi et retroussons-nous les manches pour reconstruire et l'État sera à côté.
2: Voilà la préfète de Gironde tout à l'heure. Et les incendies dans le sud-ouest vont coûter cher aux assurances. Les indemnisations pourraient atteindre plusieurs centaines de millions d'euros. En Gironde, 240 habitations ont déjà été détruites. Les assureurs vont également prendre en charge le relogement des personnes évacuées, même si leur logement n'a pas été endommagé. Le délai pour déclarer les sinistres est prolongé jusqu'au 31 août. Une nouvelle vague de chaleur va s'installer en France dès demain. Les températures vont dépasser les 30 degrés sur une grande partie du pays, avec un pic attendu mercredi jusqu'à 38 degrés à Paris, 36 à Lyon et à Grenoble, 40 degrés dans le sud-ouest. Il s'agit déjà de la quatrième vague de forte chaleur de cet été. Dominique de Villepin a été entendu en audition libre mi-juillet. C'est dans le cadre d'une enquête du parquet national financier. L'affaire porte sur des statuettes qu'il aurait reçues lorsqu'il était ministre entre 2002 et 2004. Le parquet confirme que plusieurs actes d'enquête ont été menés sans donner plus de précisions à ce stade. Un mot de sport, pas de changement. En tête du tennis féminin mondial, Arina Sabalenka reste numéro 1 au classement WTA devant Elina Rybakina et Jessica Pegula. Côté français, elles sont désormais 3 dans le top 100. Diane Paris, 60e, Elsa Jacquemot qui gagne 6 places et grimpe au 98e rang et Varvara Gracheva est 99e. Voilà pour l'actualité. Bonne soirée à tous.
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2: Bienvenue dans ce bulletin de météo. On s'intéresse au temps de ce mardi 28 juillet. C'est le 209e jour de l'année et on souhaite une bonne fête à tous les Sansons. Une journée ensoleillée et chaude nous attend. Dès le matin, le ciel est dégagé sans discontinuer, jusqu'au soir, des plaines jusqu'aux crêtes. Aucun nuage ne vient troubler cette journée entièrement ensoleillée sur l'ensemble des Vosges. L'indice UV est particulièrement élevé. On vous recommande la vigilance et de bien vous hydrater. La nuit suivante s'annonce également claire et particulièrement douce. Au lever du jour, le thermomètre affiche 13 à 14 degrés sur les Hauts-de-Vosges, 15 à 16 degrés sur l'ouest vosgien et jusqu'à 17 degrés sur le cœur du département. L'après-midi, le mercure grimpe fortement, 29 à 32 degrés sur le massif, contre 32 à 33 degrés à basse altitude. Le vent souffle de secteur nord-est, calme en plaine et d'intensité plus modérée sur les hauteurs, et dans la nuit, il bifurque au sud-est. Le lendemain mercredi, le soleil domine à nouveau sans partage, du lever au coucher. La chaleur continue de s'intensifier avec des nuits nettement plus chaudes qu'à l'accoutumée, journée qui s'annonce comme étant la plus chaude à l'échelle nationale. Au plus frais, il fait entre 17 et 18 degrés sur les Hauts-de-Vosges et le Piémont, hormis vers Châtel-sur-Moselle où l'on descend à 15 degrés. Et sur l'ouest vosgien, les valeurs se situent entre 15 et 17 degrés. Et les maximales atteignent 31 à 33 degrés sur le massif et jusqu'à 34 à 36 degrés sur le reste du département. Le vent s'est intensifié depuis la veille. Dès le matin, il souffle de secteur sud, puis il se renforce au sud-ouest avec des rafales atteignant 40 km/h. Il faudra attendre la nuit pour profiter d'une accalmie. Pour la suite de la semaine, un répit thermique interviendra dès jeudi, accompagné du retour d'averses et d'un vent du sud-ouest plus actif. Les valeurs redescendraient ensuite temporairement avant une nouvelle remontée du mercure en fin de semaine et le week-end. En attendant, retrouvez toutes vos prévisions locales et l'évolution du temps sur radiocristal.org.
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1: Tout au long de cette période de vacances d'été, le passeport du vacancier vous accompagne et dans sa programmation, on retrouve également les activités autour du festival Épinal Bouge l'été. Nous sommes en compagnie de Clément Thiriot, directeur adjoint de la communication pour la ville d'Épinal, pour nous donner le détail autour de cette programmation. Le dernier mercredi du mois de juillet est marqué par un spectacle hors les murs de l'espace court et on se déplace du côté du quartier de Bitola.
2: Tout à fait, ça vient d'être confirmé. Le 29 juillet, donc au quartier de Bitola, ce sera un spectacle qui s'appelle « C'est idiot, mais ça colle à la peau », joué par la compagnie Johan Durand, un spectacle de jonglerie, de danse et de philosophie théâtralisée. Et ce sera pendant 45 minutes et pour tout public. Voilà.
1: Le mois de juillet se conclut précisément sur un vendredi. On retourne à la place des Vosges pour un rendez-vous musical.
2: Avec le groupe Panda Bisou, à 21h toujours, qui nous vient de Montpellier. Là, on est sur du hip-hop swing, avec un mélange entre les platines du DJ, le style des Balkans et du groove sans frontières pour ce groupe qui s'appelle Panda Bisou, à découvrir sur la place des Vosges le 31 juillet à 21h.
1: Ensuite, on aborde le mois d'août avec un nouveau spectacle, toujours au Parc du Cours.
2: Toujours au Parc du Cours, le 5 août à 14h30 et 16h30, le spectacle Happiness de la compagnie Rasoterra, compagnie qui nous vient d'Italie. Il s'agit d'un duo acrobatique et clownesque de rue, un spectacle de 40 minutes, donc là c'est également tout public, les petits comme les plus grands.
1: Et puis ce qu'il faut rappeler, c'est que l'ensemble de cette programmation est proposée en entrée libre. La ville d'Épinal veut que le public vienne, se déplace et fasse vivre ce festival.
2: Exactement, et ça a toujours été l'ADN d'Épinal Bouge l'été. Tout gratuit, proposer le maximum de choses, amener la culture au centre-ville, mais aussi dans les quartiers. Proposer une programmation gratuite au plus grand nombre pour les visiteurs, mais aussi pour les spinaliens qui ne peuvent pas partir en vacances ou qui vont partir en vacances hors période.
1: Alors j'imagine, comme chaque année, une page sera dédiée au festival Épinal Bouge l'été sur le site internet.
2: Tout à fait, un module spécial d'actualité qui s'appelle Épinal Bouge l'été. Vous trouverez toutes ces infos pratiques également, et puis de quoi contenter les amateurs de sport avec tout ce qui concerne le Spina Park, les guinguettes aussi pour ceux qui aiment guincher le vendredi soir ou le samedi soir, et puis tout le reste avec les bassins d'été pour trouver de quoi se rafraîchir durant les périodes de forte chaleur dans les quartiers. Le golf municipal qui peut être un endroit également pour se mettre au vert.
1: Et tout cela, on le retrouve dans le passeport du vacancier, puisque Épinal Bouge l'été intègre ce passeport de cette nouvelle édition 2026.
2: Oui, et c'était une volonté de collaboration entre la ville et l'office de tourisme qui édite ce document depuis plusieurs années. Et on s'est dit cette année que c'était une bonne idée de se greffer à ça et de créer un support en commun. Et donc toute la programmation y figure et il est distribué dans toutes les boîtes aux lettres des spinaliens.
1: L'association Noctua, installée à la chapelle de la Chuche à côté de Saint-Étienne-lès-Remiremont, poursuit sa programmation. Nous sommes en compagnie de sa présidente, Isabelle Sartori. Et à l'approche de l'été, bien entendu, l'association Noctua n'est pas en reste pour proposer un programme. C'est un week-end chargé pour le 1er et le 2 août.
3: Oui, alors le samedi 1er et le dimanche 2 août, alors deux rendez-vous qui seront fixés là encore à la chapelle de la Chuche, donc à Saint-Étienne-lès-Remiremont. Le samedi 1er août, on démarre à 17h avec la compagnie de rue Les Goulus, alors qui viendra avec ses chevaux, et ça c'est un spectacle qui est légendaire dans le monde de la rue, qui est irrésistible, on peut le dire. Et puis Jean-Luc, qui est à la tête de cette compagnie Les Goulus, réserve des surprises. Voilà, donc il y a les horsemen et puis des surprises, donc il faut vous attendre à tout. Et surtout au meilleur. Donc à partir de 17h, les Goulus seront là pour nous entraîner dans leur délire et dans leur... C'est important quand même parce que dans les horsemen, il y a une préparation aux Jeux Olympiques. Donc c'est important. Donc si vous aimez les chevaux, venez voir les Goulus et les horsemen. J'en dis pas plus. Et puis à 20h, ce même jour, on enchaînera avec un duo à l'intérieur de la chapelle, duo Simply Two, ce qui veut dire tout simplement ben, deux, hein, avec à l'accordéon Viviane Arnoux et François Michaud au violon. Alors évidemment, c'est pas du classique, c'est encore un univers nouveau qu'on va découvrir par ces deux grands artistes. François Michaud, il est canadien, il est aujourd'hui sollicité un peu partout parce que lui et sa compagne Viviane Arnoux à l'accordéon sont vraiment deux excellents musiciens. Et Ils sont dans le jazz, dans la musique du monde. Et là, dans leur duo, ben, on va voyager de la même manière. Ils vont nous embarquer dans des rythmes très différents. Et c'est vraiment un très, très bon moment en perspective. Donc, n'ayez crainte, pas d'a priori, parce que c'est du violon, de l'accordéon. Non, non, pas de problème. Ça va être un excellent moment musical en perspective. Et ce sont deux artistes très attachants. Donc, on pourra aussi terminer la soirée avec eux. Et d'ailleurs, à la fin du concert, si vous jouez d'un instrument, n'hésitez pas à amener votre instrument et puis on terminera avec les deux artistes et puis vous pour terminer voilà, dans la super bonne humeur.
1: Avec une bonne ambiance pour ce rendez-vous. Et le lendemain ?
3: Le lendemain, musique toujours avec le fameux groupe Les Petits-Fils de Jeannine, chanson festive et cuivrée au programme à partir de 17h30. Donc ça sera à la chapelle de la Suche également. Alors là, de l'accordéon, balalaïka, basse, batterie, trompette, saxophone, enfin bref, c'est un groupe hyper cuivré, hyper talentueux, de la musique qui vous met du baume au cœur, avec de l'ambiance au maximum. Et puis, faites leurs 15 ans de scène, donc venez partager cette fête avec nous à la chapelle de la Suche le dimanche 2 août. À partir de 17h30.
1: Alors Isabelle, rappelez-nous les contacts de l'association Noctua, téléphone et site internet.
3: Alors, on fait tout ça, c'est très simple Gaëlle, on peut téléphoner directement, c'est 06 09 37 88 20. Et il y a un site, évidemment, pour avoir de nouveau la programmation jusqu'au 15 août, Noctua, N-O-C-T-U-A, tiré du 6, spectacle au pluriel, .fr.
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2: Bonjour à tous. À la une de l'actualité, la situation s'améliore dans les Landes. Le président Emmanuel Macron a annoncé hier soir que l'incendie près de Biscarrosse était désormais fixé, mais le feu en Gironde, lui, reste actif. Écoutez.
3: Voilà l'état de la situation et donc une avancée et un feu contenu fixé dans les Landes. Une situation qui est encore très difficile en Gironde. Le maximum des moyens sont mis. On a ici des sapeurs-pompiers de la France entière qui ont été déployés, une vingtaine de colonnes de feu, des moyens aériens inédits, plus de 1500 militaires qui ont été déployés. On va continuer. Et puis également des pare-feux qui ont été creusés et qui ont été bâtis dans les derniers jours. Et on continue pour justement casser la route du feu. Et je salue aussi l'ensemble des forestiers et des services qui ont permis de faire cela.
2: Voilà, après plusieurs jours d'évacuation, la très grande majorité des habitants concernés dans les Landes peuvent rentrer chez eux. Cela concerne près de 15 000 personnes, tandis qu'en Gironde, le feu est stabilisé, mais les pompiers restent pleinement mobilisés. Renault va devoir s'expliquer devant la justice dans l'affaire du Dieselgate. Le constructeur français est renvoyé devant le tribunal correctionnel de Paris pour tromperie aggravée. Il est soupçonné d'avoir calibré certains véhicules diesel vendus entre 2009 et 2017 pour respecter les normes anti-pollution lors des tests, mais pas dans des conditions normales de conduite. Renault conteste les accusations et affirme vouloir défendre son innocence. Le procès n'est pas attendu avant plusieurs mois. La sécurité va être renforcée dans les musées français après plusieurs vols, dont le spectaculaire casse du Louvre en octobre dernier. Le ministère de la Culture annonce 33 mesures. Les œuvres les plus vulnérables pourront notamment être mises à l'abri en attendant de sécuriser leur exposition. Des contrôles aléatoires des musées et un renforcement de la formation des agents sont également prévus. La chaleur revient en force sur la France. Une nouvelle vague de fortes températures aujourd'hui, avec un pic attendu demain. Le thermomètre pourrait grimper jusqu'à 40 degrés dans le sud-ouest et restera élevé toute la semaine. Météo France appelle à la vigilance. C'est une journée décisive qui s'annonce aujourd'hui pour l'Espagne, qui tente de reprendre le contrôle de deux gigantesques incendies qui ravagent les environs de Madrid et la région voisine de Castille et Léon. Les flammes ont déjà détruit environ 75 000 hectares de végétation et provoqué l'évacuation d'au moins 60 000 personnes. Et enfin, une mauvaise nouvelle pour les amateurs de jeux vidéo sur PC. En Chine, les prix des cartes graphiques Nvidia et AMD flambent, avec des hausses pouvant atteindre plus de 20%, en cause de l'augmentation du coût des composants mémoire et les tensions sur l'approvisionnement mondial. Voilà pour l'essentiel, bonne journée à tous.
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1: Bienvenue dans ce bulletin de météo. On s'intéresse au temps de ce mardi 28 juillet. C'est le 209e jour de l'année et on souhaite une bonne fête à tous les Sansons. Une journée ensoleillée et chaude nous attend. Dès le matin, le ciel est dégagé sans discontinuer, jusqu'au soir, des plaines jusqu'aux crêtes. Aucun nuage ne vient troubler cette journée entièrement ensoleillée sur l'ensemble des Vosges. L'indice UV est particulièrement élevé. On vous recommande la vigilance et de bien vous hydrater. La nuit suivante s'annonce également claire et particulièrement douce. Au lever du jour, le thermomètre affiche 13 à 14 degrés sur les Hauts-de-Vosges, 15 à 16 degrés sur l'ouest vosgien et jusqu'à 17 degrés sur le cœur du département. L'après-midi, le mercure grimpe fortement, 29 à 32 degrés sur le massif, contre 32 à 33 degrés à basse altitude. Le vent souffle de secteur nord-est, calme en plaine et d'intensité plus modérée sur les hauteurs, et dans la nuit, il bifurque au sud-est. Le lendemain mercredi, le soleil domine à nouveau sans partage, du lever au coucher. La chaleur continue de s'intensifier avec des nuits nettement plus chaudes qu'à l'accoutumée, journée qui s'annonce comme étant la plus chaude à l'échelle nationale. Au plus frais, il fait entre 17 et 18 degrés sur les Hauts-de-Vosges et le Piémont, hormis vers Châtel-sur-Moselle où l'on descend à 15 degrés. Et sur l'ouest vosgien, les valeurs se situent entre 15 et 17 degrés. Et les maximales atteignent 31 à 33 degrés sur le massif et jusqu'à 34 à 36 degrés sur le reste du département. Le vent s'est intensifié depuis la veille. Dès le matin, il souffle de secteur sud, puis il se renforce au sud-ouest avec des rafales atteignant 40 km/h. Il faudra attendre la nuit pour profiter d'une accalmie. Pour la suite de la semaine, un répit thermique interviendrait dès jeudi, accompagné du retour d'averses et d'un vent du sud-ouest plus actif. Les valeurs redescendraient ensuite temporairement avant une nouvelle remontée du mercure en fin de semaine et le week-end. En attendant, retrouvez toutes vos prévisions locales et l'évolution du temps sur radiocristal.org.
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1: Les vacances en famille ou entre amis ne sont pas de tout repos pour tout le monde. C'est notamment le cas des people pleasers, ces personnes qui ont tendance à vouloir faire plaisir aux autres et ce, quitte à s'oublier. Alors pour voir si vous êtes concerné, prenons un exemple concret. Dans le programme de la journée, vous n'avez qu'une envie, c'est de manger une glace. Mais les autres remplissent l'emploi du temps de toutes sortes d'activités. Alors au lieu d'insister pour aller au marchand de glace, vous les suivez et finissez par ne pas faire la seule chose qui vous faisait plaisir. Alors évidemment, ce n'est pas grave si c'est occasionnel, mais quand ce scénario se répète tous les jours, c'est assez dommage. Vous risquez de finir la semaine avec un sentiment diffus de frustration et encore plus de fatigue. Pour l'éviter, prenez ma chronique comme une invitation à vous imposer. Vous avez vous aussi le droit à vos vacances de rêve. Vous n'avez pas besoin de vous excuser d'être là. Alors prenez un moment pour vous interroger sur ce que vous aimeriez idéalement faire aujourd'hui. Vous baigner, marcher, lire, faire une sieste à l'ombre, peu importe, mais communiquez-le à vos co-vacanciers. Une chose est sûre, vos proches ne vous aimeront pas moins si pour une fois vous souhaitez suivre votre propre rythme. Et si certains sont étonnés, voire vous font part de leur mécontentement, tant pis pour eux, vous n'êtes pas responsable de leurs émotions, tout ce que vous leur devez, c'est d'être honnête. Une fois que chacun aura partagé ses envies, il ne restera plus qu'à trouver des compromis pour organiser un planning qui convient à chacun. Et en osant satisfaire vos propres besoins, c'est promis, vous vivrez vous aussi des congés reposants cet été.
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1: Cette période d'été qui a débuté, Evodia poursuit ses visites guidées qui sont à l'attention du grand public, des visites qui nous entraînent dans des lieux différents, toujours autour de la seconde vie de nos vêtements. Pour en parler, je suis en compagnie de Manon Antoine Barbeau, responsable de communication pour Evodia. Et avec vous, on va parler aujourd'hui donc de ces visites guidées. Je crois qu'elles sont au nombre de 3.
2: Oui, c'est ça. Donc on a effectivement pas uniquement le textile, on a 3 sites de traitement des déchets qui sont visitables par le grand public et qui sont gratuites. C'est le centre de recyclage de la Mai à Chavelot qui trie tous nos emballages, papier et emballages qu'on peut déposer dans les poubelles de tri. On a également Vosges TLC, donc ça c'est le centre de tri textile qui se trouve à Giron. Et le dernier c'est Phoenix, donc notre unité de valorisation énergétique qui est située à Rambervillers et qui incinère nos ordures ménagères pour fabriquer de l'électricité et de la chaleur. Donc ces 3 visites là sont organisées les vendredis soirs sur l'été qui sont totalement gratuites.
1: Alors, on va rentrer un petit peu plus dans le détail de cet événement. Ça fait longtemps que Evodia propose ces visites ?
2: Oui. Sur chaque site, en fait, on a un parcours pédagogique qui nous permet de sensibiliser sur le devenir de ces 3 types de déchets. Donc, on le fait depuis longtemps.
1: Ce n'est pas qu'une visite, il y a aussi toute une action pédagogique autour pour expliquer la seconde vie qui est attribuée à ces différents éléments. Si on prend Vosges TLC, par exemple, pour le textile.
2: Tout à fait, on a des parcours pédagogiques dédiés sur chaque site qui nous permettent de parler de façon globale de la gestion des déchets dans les Vosges et des matières spécifiques à chaque site.
1: C'est accessible à tous les publics ?
2: C'est accessible à tous les publics à partir de 8 ans.
1: Donc on peut venir en famille pour visiter.
2: Tout à
1: fait.
2: Ça
1: prend à peu près combien de temps cette visite ?
2: En général, c'est dans les 2 heures.
1: Il faut prévoir un petit peu de temps. Donc.
2: C'est ça.
1: Et ces 3 sites, on les a dictés. Ils sont l'un, Vosges TLC, c'est du côté de Giron. Le centre de tri de la Mai, c'est à Chavelot.
2: Voilà, Vosges TLC est à Giron. Le centre de recyclage de la Mai est à Chavelot. Et Phoenix est à Rambervillers.
1: Le rendez-vous est directement sur site, comment ça se passe ?
2: Alors en fait, il faut se rendre sur notre site internet, evodia.org, où on a effectivement toutes les dates de visite qui sont prévues les vendredis soirs et parfois même certains samedis matins, et s'inscrire directement sur le site et ensuite vous aurez toutes les infos par mail une fois l'inscription faite.
1: Donc ce n'est pas parce qu'on s'inscrit que c'est payant, vous l'avez dit, c'est en entrée libre.
2: C'est gratuit.
1: Et on peut venir avec toute la famille.
2: Voilà, on peut s'inscrire au nombre que vous souhaitez.
1: Quelle serait la petite phrase d'incitation que vous auriez à dire aux personnes qui nous écoutent pour venir visiter ces sites, y compris en période estivale ?
2: Effectivement, quand on visite ces 3 sites, on prend une claque visuelle, on va dire, sur la quantité de déchets, sur la façon dont on s'est trié, sur le métier vraiment des trieurs aussi. Toutes ces choses dont on ne se rend vraiment pas compte quand on fait le geste de tri chez soi. Donc c'est vraiment très impressionnant d'aller visiter. Et on fait également des visites groupes pour les associations ou entreprises qui souhaitent venir en groupe. C'est possible également.
1: Eh bien, on va rappeler le contact. C'est encore le site internet ?
2: C'est sur notre site internet evodia.org et sur nos réseaux sociaux Facebook et Instagram et LinkedIn.
3: L'Office de tourisme de Bruyères-Vallon-des-Vosges vient nous annoncer sa programmation pour le mois d'août. Animation chargée, comme à chaque fois pendant l'été. Et pour en parler, comme d'habitude, nous sommes en présence de Claire Bouilly. Claire, vous êtes la responsable communication au sein de cet office de tourisme et c'est avec vous qu'on a l'habitude d'annoncer la programmation tout au long de l'année. Donc cette fois-ci, pour la deuxième partie d'été au mois d'août, dès le premier, on attaque une chasse au trésor dans le cadre d'un festival.
4: Complètement. Donc, l'Office de tourisme est partenaire du festival, le Tambouille Festival. Là, on organise des animations ludiques à destination des familles les après-midi. Et effectivement, on commence le samedi 1er août avec une chasse au trésor sur la commune de L'Épange-sur-Vologne. Donc, il va falloir découvrir la commune avec des énigmes. Un livret de jeu sera remis aux participants. Donc, l'animation se déroule à 16h. Et puis ensuite, les participants pourront prendre le chemin tranquillement du festival. Donc bien sûr, il faut réserver pour participer à cette animation. Et donc, il y a un droit d'entrée de 4€ pour les adultes et avec un tarif spécial famille à 12€.
3: Toujours sur cette même date, mais en soirée, on pourra assister à un concert si on le souhaite.
4: Oui, complètement. Alors là, c'est une autre ambiance. Donc, dans la belle église romane de Champ-le-Duc qui bénéficie d'une acoustique remarquable. Donc un duo violon et guitare va proposer un concert assez intimiste et poétique sur fond de musique de chambre. Donc le concert se déroule à 20h30. On peut réserver les places directement à l'office de tourisme donc au tarif de 10€. Donc vous pouvez nous contacter par téléphone, passer à l'office ou réserver sur notre boutique en ligne. Et en passant par nos services, vous bénéficiez d'une place vraiment dans les premiers rangs, une place réservée, donc pour vraiment profiter au maximum de ce concert.
3: Dès le lendemain, on pourra faire un atelier un petit peu original.
4: Complètement, puisqu'on a la chance sur notre territoire d'avoir un producteur de tomates anciennes. C'est vraiment une spécificité. Et donc Loïc Lechat, à travers son activité Un brin de tomate, propose sur l'été des ateliers participatifs. Donc les participants vont vraiment pouvoir mettre la main à la pâte ou mettre la main dans la terre, si je puis dire. Et donc le 2 août, il y a un premier atelier sur la thématique de l'électroculture. Donc c'est vraiment une méthode agricole innovante où on utilise en fait le magnétisme terrestre. Loïc proposera également le dimanche 9 août un autre atelier sur une thématique pour connaître bien son sol et en prendre soin et forcément cultiver mieux. Et le dimanche 16 août, un atelier sur les semences reproductibles. Donc ces ateliers se déroulent les matins à 10h. Le tarif est de 12 euros. Donc là, pareil, les places peuvent être directement prises à l'office de tourisme et sur notre boutique en ligne.
3: Alors c'est vrai qu'on a énormément d'activités pendant l'été. Si on souhaite reprendre des informations, puisqu'on en aurait peut-être oublié ou peut-être réservé, comment on peut faire ?
4: Eh bien, vous pouvez aller directement sur le site de l'Office de tourisme, tourisme-bruyère.com. 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
2: Bonjour à tous, à la une de l'actualité, la situation s'améliore dans les Landes. Le président Emmanuel Macron a annoncé hier soir que l'incendie près de Biscarrosse était désormais fixé, mais le feu en Gironde, lui, reste actif. Après plusieurs jours d'évacuation, la très grande majorité des habitants concernés dans les Landes peuvent rentrer chez eux. Cela concerne près de 15 000 personnes. La sécurité va être renforcée dans les musées français après plusieurs vols, dont le spectaculaire casse du Louvre en octobre dernier. Le ministère de la Culture annonce 33 mesures. Les œuvres les plus vulnérables pourront notamment être mises à l'abri en attendant de sécuriser leur exposition. Des contrôles aléatoires des musées et un renforcement de la formation des agents sont également prévus. La chaleur revient en force sur la France, une nouvelle vague de fortes températures aujourd'hui. Avec un pic attendu demain, le thermomètre pourrait grimper jusqu'à 40 degrés dans le sud-ouest et restera élevé toute la semaine. Météo France appelle à la vigilance. C'est une journée décisive qui s'annonce aujourd'hui pour l'Espagne qui tente de reprendre le contrôle de deux gigantesques incendies qui ravagent les environs de Madrid et la région voisine de Castille et Léon. Les flammes ont déjà détruit environ 75 000 hectares de végétation et provoqué l'évacuation d'au moins 60 000 personnes.
3: 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De nombreux postes sont à pourvoir sur tout le territoire dans les domaines de la maintenance, de la construction des bâtiments, de la restauration scolaire et de l'entretien des locaux. Avec plus de 5000 agents répartis dans tous les lycées du territoire, la région Grand Est est le premier recruteur du service public territorial. Rejoignez des équipes engagées et déployez vos talents. 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
1: Bienvenue dans ce bulletin de météo. On s'intéresse au temps de ce mardi 28 juillet. C'est le 209e jour de l'année et on souhaite une bonne fête à tous les Sansons. Une journée ensoleillée et chaude nous attend dès le matin.

0: souffle de secteur nord-est calme en plaine et d'intensité plus modérée sur les hauteurs, mais dans la nuit, il bifurque au sud-est. Le lendemain mercredi, le soleil domine à nouveau sans partage, du lever au coucher. La chaleur continue de s'intensifier avec des nuits nettement plus chaudes qu'à l'accoutumée, journée qui s'annonce comme étant la plus chaude à l'échelle nationale. Au plus frais, il fait entre 17 et 18 degrés sur les Hautes-Vosges et le Piémont, hormis vers Châtel-sur-Moselle où l'on descend à 15 degrés. Et sur l'ouest vosgien, les valeurs se situent entre 15 et 17 degrés. Et les maximales atteignent 31 à 33 degrés sur le massif et jusqu'à 34 à 36 degrés sur le reste du département. Le vent s'est intensifié depuis la veille. Dès le matin, il souffle de secteur sud, puis il se renforce au sud-ouest avec des rafales atteignant 40 km/h. Il faudra attendre la nuit pour profiter d'une accalmie. Pour la suite de la semaine, un répit thermique interviendrait dès jeudi, accompagné du retour d'averses et d'un vent du sud-ouest plus actif. Les valeurs redescendraient ensuite temporairement avant une nouvelle remontée du mercure en fin de semaine et le week-end. En attendant, retrouvez toutes vos prévisions locales et l'évolution du temps sur radiocristal.org.
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1: Chers amis, bonjour. Je me réjouis beaucoup à l'idée d'écouter quelques pages en votre compagnie, des pages de musique, bien sûr, qui nous offriront la possibilité de saluer une riche actualité du disque classique, un disque classique en bonne santé. Oui, en bonne santé, quoi qu'on puisse en dire aujourd'hui. En tout cas, en meilleure santé que Jean-Luc qui vous parle aujourd'hui. Un peu d'exposition au froid, pas plus. Alors notre émission va donner tout d'abord une grande place au violon. Nous allons écouter pour commencer cette émission mi bémol un extrait d'un concerto de Prokofiev pour violon et orchestre. Il en a composé deux et c'est le deuxième en sol mineur de Prokofiev que je vous propose d'écouter, un extrait en tout cas d'un très bel enregistrement qui comporte en dehors de ce deuxième concerto en sol mineur opus 63, le concerto en ré majeur d'Igor Stravinsky. Mais c'est donc Prokofiev que je vous ai promis. Nous allons écouter le deuxième mouvement de ce très beau concerto en sol mineur, l'Andante assai, sous les doigts de Patricia Kopinchinskaya. C'est Vladimir Yurovsky qui dirige l'Orchestre Philharmonique de Londres.

Au violon, Patricia Kopaczynskaya était l'interprète, accompagnée par l'Orchestre philharmonique de Londres, placé sous la direction de Vladimir Jourovski, était l'interprète.

du deuxième mouvement, Andante assai, du deuxième concerto pour violon et orchestre en sol mineur, opus 63 pour être très précis, de Serge Prokofiev. Un très beau disque naïf. Alors à présent, nous restons encore un petit moment dans le violon. À présent, une œuvre assez originale, ou plutôt une interprétation originale pour le violon. Il s'agit à la base, originellement, d'une partita de Jean-Sébastien Bach, écrite pour un autre instrument, dans la même tonalité, la mineure. Parfois, quand on fait des transcriptions, on change de tonalité. C'est pas le cas ici, c'est bien la mineure, mais c'est la flûte qui est l'instrument original. Tandis qu'ici, nous allons l'écouter, transcrit par l'interprète elle-même. Il s'agit de Rachel Podger, qui dirige donc du violon, qui interprète au violon des pages intitulées pour cet album Channel Classic Guardian Angels, qui veut dire donc l'ange gardien. Il y a des œuvres de Bieber, de Jean-Sébastien Bach, donc que j'ai cité, que nous entendrons tout à l'heure, puisque nous allons écouter, enfin dans quelques secondes plus exactement, l'allemande de cette partita pour flûte en la mineur, transcrit par Rachel Podger. Il y a des œuvres aussi de Tartini, une sonate, une deuxième sonate de Tartini, puis une œuvre de Pisendel, et puis de Franz von Bieber. Eh bien, je vous laisse en compagnie de cet ange gardien. Je ne sais pas si c'est Jean-Sébastien Bach qui est l'ange gardien, parce que ce n'est pas quand même les compositeurs, ce serait quand même Guardian Angels. Tandis qu'ici, c'est un ange gardien. Il faut supposer quand même, en lisant la couverture de Channel Classic, qu'il s'agit de l'interprète Rachel Podger. Vous m'en direz tant. Voilà donc l'allemande, extrait de cette partita pour flûte en la mineur BW 1013 que nous écoutons au violon.

extrait d'un disque qui comporte, outre cette partita pour flûte en la mineur dont nous venons d'entendre l'allemand, donc la première pièce, il y a aussi des œuvres de Mattei, Tartini, Piesendel et Heinrich Ignaz Franz von Bieber, pour un disque qui s'intitule « Guardian Angel », donc l'ange gardien, qui n'est autre que Rachel Podger, à qui nous devons cette transcription pour violon de cette œuvre à l'origine, composée pour la flûte par Jean-Sébastien Bach. Voilà un très beau disque Channel Classique que je vous recommande. Alors nous allons changer de décor à présent et nous allons ensemble ouvrir un très beau coffret intitulé « L'Arpeggiata Christina Pluhar ». Qu'est-ce qu'il y a à l'intérieur? Eh bien, il y a six, plus que des enregistrements, parce qu'il y en a beaucoup, six CD qui avaient été publiés il y a peu de temps pour le label Alpha. Alors, ils sont réunis là, et nous avons des enregistrements d'œuvres d'Emilio, de Cavalieri, Stefano Landi, Kapsberger. Tout d'un coup, ça sonne un petit peu allemand. Mais enfin, si je vous dis le prénom du compositeur, vous allez voir qu'il y a une autre couleur linguistique quand même. Giovanni Girolamo Kapsberger. C'est avec ce compositeur italien, au nom allemand, que nous poursuivons notre émission. J'ai choisi de vous faire écouter une œuvre dans laquelle il y a le titre qui a donné d'ailleurs, qui a inspiré, qui a donné le nom à l'ensemble instrumental dirigé par Christina Pluhar, donc l'arpeggiata. Il y a une foison d'instruments assez rares dans ce coffret, il faut le dire. Harpe baroque, guitare baroque, archilute, lyrone, cornet, toutes sortes de cornets, psalterion, violetta, cornemuse, viol, et j'en passe. Alors j'ai choisi donc un extrait, je vous le disais, d'une œuvre de Kapsberger qui inspire le titre, le nom de l'ensemble instrumental, l'arpeggiata.

Voilà donc un extrait de cet album qui porte le titre de l'ensemble, c'est le nom de celle qu'il dirige, Christina Plurard, donc l'ensemble Arpeggiata. Nous venons d'écouter extrait d'une très grande œuvre de Giovanni Girolamo Kapsberger, La Villanelle. Il y a 3 parties dans cette œuvre, il y a 22 pièces, et extrait de la seconde partie, Dolente Partita. Eh bien, la 3e pièce de cette seconde partie d'une œuvre qui en a 3, je résume, eh bien, nous venons d'entendre justement l'Arpeggiata, cette œuvre qui a inspiré donc la désignation de l'ensemble. Alors, nous continuons dans tout autre style, puisque celui-là sera vocal cette fois, avec un autre label, le label Phi, Phi comme Phi Lippervegg, puisque c'est donc son label. Il dirige ici le Collegium Vocale de Gand pour des œuvres de Carlo Gesualdo. Et le disque s'intitule Responsoria 1611. Donc ce sont des offices, de la musique pour les offices de la Semaine Sainte de l'année 1611, composée par le compositeur Carlo Gesualdo. Extrait des réponses du Vendredi Saint, je vous propose d'écouter le Tenebrae Factae Sunt.

Extrait des réponses du Vendredi Saint, donc de Carlo Gesualdo, donc dans ce disque du label Phi. Le Collegium Vocale de Gand était placé sous la direction de son chef, Philippe Hervègue, un disque qui s'intitule Responsoria 1611. Et donc, extrait des réponses du Vendredi Saint, nous venons d'entendre une pièce composée pour les offices religieux de la Semaine Sainte le vendredi, Tenebrae Factae Sunt. Alors nous allons nous quitter à présent avec un disque qui nous permet de retrouver un petit peu de lumière, Ré majeur, et Georg Philipp Telemann, un disque du label Arcana, un très très très beau disque qui s'intitule Ouverture à 8. Alors il y a différentes œuvres qui sont jouées par l'ensemble Zefiro Baroque Orchestra, placé sous la direction du oboïste, enfin de l'un des trois oboïstes de cet ensemble Zefiro Baroque Orchestra. Il s'agit d'Alfredo Bernardini. Il y a trois ouvertures de Telemann, une en ré majeur que nous allons écouter intégralement, une en ré mineur et une en si bémol majeur. Voilà, trois belles ouvertures de Telemann et nous écoutons, et pour être un petit peu précis, pour être précis, c'est l'ouverture TWV. Vous avez cette petite habitude, on va dire une mode quand même, chez nos mélomanes allemands. Books, WV, c'est Buxtehu, WV, donc le catalogue. BWV, c'est pour Jean-Sébastien Bach. SWV, eh bien, c'est pour Schütz. TWV, Telemann Werk Verzeichnis, 55 2.D15. Pour être précis, c'est précis. Alors, qu'est-ce qu'il y a dans cette ouverture TWV 55, et j'abrège? Une ouverture, un prélude très vite, une gigue, un menuet, un second menuet, une harlequinade, ça s'écrit avec un H au début, je ne sais pas trop bien ce que c'est, mais vous allez voir, c'est très très beau, lourd, rondo, et puis réjouissance. Et c'est sur cette réjouissance que nous allons nous quitter.

beaucoup de lumière, beaucoup de santé, beaucoup de joie à l'écoute de cette ouverture de Télémane, TWV 55 D15, je vous avais dit que c'était très précis, en ré majeur, interprété par le Zéphiro Baroque Orchestra, placé sous l'direction de l'un de ses oboïstes, le oboïste Alfredo Bernardini. Nous venons de nous quitter avec une réjouissance. C'est un petit peu ce que je souhaitais vivre avec vous pendant cette émission, dans laquelle nous avons médité aussi la Semaine Sainte et puis d'autres musiques, mais nous terminons par la lumière. Au revoir et à très très bientôt, chers amis.

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1: Bonjour à tous, à la une de l'actualité, encore trop de discrimination raciale. C'est ce que dit SOS Racisme qui a mené une campagne de testing ces dernières semaines dans plusieurs villes du sud du pays, notamment à Marseille, Aix-en-Provence, Nice, Antibes, Montpellier et la Grande Motte. Constat, 17% des plages privées et 30% des établissements de nuit testés ont pratiqué des discriminations. SOS Racisme appelle les pouvoirs publics à renforcer les contrôles et les poursuites, estimant que ces pratiques restent largement impunies. Le moral des ménages français est bon. D'après l'INSEE, l'indicateur de confiance gagne 2 points au mois de juillet. Les Français sont notamment moins nombreux à anticiper une hausse des prix dans les 12 prochains mois. Ils portent également un regard plus positif sur leur situation financière. Des œuvres mises aux enchères, une soixantaine de la prestigieuse collection Paul Durand-Ruel seront vendues chez Christie's en octobre. On trouve des tableaux de Claude Monet, Auguste Renoir ou Camille Pissarro. L'ensemble est estimé entre 30 et 43 millions d'euros. En cyclisme, Tadej Pogacar domine le classement des primes sur le Tour de France. Le Slovène a empoché près de 612 000 euros, 500 000 uniquement pour sa victoire finale à Paris. Au total, c'est près de 2,5 millions d'euros de primes qui ont été distribuées sur cette édition.
2: Bienvenue dans ce bulletin de météo. On s'intéresse au temps de ce mardi 28 juillet. C'est le 209e jour de l'année et on souhaite une bonne fête à tous les Sansons. Une journée ensoleillée et chaude nous attend. Dès le matin, le ciel est dégagé sans discontinuer. Jusqu'au soir, des plaines jusqu'aux crêtes. Aucun nuage ne vient troubler cette journée entièrement ensoleillée sur l'ensemble des Vosges. L'indice UV est particulièrement élevé. On vous recommande la vigilance et de bien vous hydrater. La nuit suivante s'annonce également claire et particulièrement douce. Au lever du jour, le thermomètre affiche 13 à 14 degrés sur les Hauts-de-Vosges, 15 à 16 degrés sur l'ouest vosgien et jusqu'à 17 degrés sur le cœur du département. L'après-midi, le mercure grimpe fortement, 29 à 32 degrés sur le massif, contre 32 à 33 degrés à basse altitude. Le vent souffle de secteur nord-est, calme en plaine et d'intensité plus modérée sur les hauteurs, et dans la nuit, il bifurque au sud-est. Le lendemain mercredi, le soleil domine à nouveau sans partage, du lever au coucher. La chaleur continue de s'intensifier avec des nuits nettement plus chaudes qu'à l'accoutumée, journée qui s'annonce comme étant la plus chaude à l'échelle nationale. Au plus frais, il fait entre 17 et 18 degrés sur les Hauts-de-Vosges et le Piémont, hormis vers Châtel-sur-Moselle où l'on descend à 15 degrés. Et sur l'ouest vosgien, les valeurs se situent entre 15 et 17 degrés. Et les maximales atteignent 31 à 33 degrés sur le massif et jusqu'à 34 à 36 degrés sur le reste du département. Le vent s'est intensifié depuis la veille. Dès le matin, il souffle de secteur sud, puis il se renforce au sud-ouest avec des rafales atteignant 40 km/h. Il faudra attendre la nuit pour profiter d'une accalmie. Pour la suite de la semaine, un répit thermique interviendrait dès jeudi, accompagné du retour d'averses et d'un vent du sud-ouest plus actif. Les valeurs redescendraient ensuite temporairement avant une nouvelle remontée du mercure en fin de semaine et le week-end. En attendant, retrouvez toutes vos prévisions locales et l'évolution du temps sur radiocristal.org.
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2: Jean. Cette fois, nous allons parler de Jean, celui qui est le disciple qu'on appelle parfois le disciple bien-aimé, celui qui est considéré aussi comme l'auteur de l'évangile de Jean, des lettres de Jean et de l'apocalypse de Jean. Donc un personnage sur lequel il y a beaucoup, beaucoup de choses à dire. Au départ, ce que l'on sait, c'est que c'est un Galiléen de la ville de Capernaum. Il a un père qui s'appelle Zébédée, une mère dont la tradition nous dit qu'elle s'appelait Salomé, un frère qui s'appelle Jacques, et une petite entreprise de pêche. Il travaille en collaboration avec deux autres pêcheurs du coin, un certain Simon-Pierre et un autre qui s'appelait André. Et c'est alors qu'ils sont pêcheurs que Jésus, passant par là, va les appeler et leur dire « Venez ». À ma suite, moi, je vais vous faire pêcher des hommes, plus des poissons. Et ces hommes-là vont suivre Jésus et devenir parmi ses plus proches collaborateurs. Pierre, Jacques et Jean vont être ceux qui vont suivre Jésus dans quantité de circonstances spéciales. Une autre des particularités de Jean, c'est que justement, il semble avoir été le plus jeune de toute l'équipe des disciples, donc celui qui a en quelque sorte suivi le Christ dans son adolescence, peut-être même certains disent, et donc qui a été celui qui a vécu le plus longtemps. Il a vécu encore jusqu'à la fin du 1er siècle, donc il est mort très âgé, du moins d'après ce que nous disent les traditions. Une autre de ses particularités, c'est que d'après son évangile, lorsque Jésus était sur la croix, eh bien Jésus lui a confié sa mère. Et donc c'est lui qui a ensuite hébergé Marie, la mère de Jésus, qui l'a emmenée, qui l'a assistée jusqu'à sa mort. Donc personnage qui a eu un rôle très important. On nous parle de lui dans la vie de l'Église primitive à Jérusalem au départ, associé à Pierre. Il est l'un des membres solides, un des responsables de cette communauté. Et puis, à un moment donné, il disparaît du récit des Actes des Apôtres et on ne sait pas ce qu'il est devenu. La tradition nous dit qu'il est allé jusque dans la ville d'Éphèse, que là, il a exercé des responsabilités importantes parmi la communauté qui avait été fondée par l'apôtre Paul, et que finalement, c'est dans cette région qu'il est mort. Mais avant de mourir, il a connu un certain nombre d'événements très importants, comme le désir de partager son expérience avec Jésus, et donc la rédaction de l'évangile qui porte son nom et qui est souvent considéré comme l'évangile du Dieu, du Fils de Dieu, pas simplement le récit qui raconte les histoires de l'homme Jésus de Nazareth. C'est la raison pour laquelle, dans toutes les imageries qui représentent les évangélistes avec des animaux, Jean est toujours représenté par l'aigle, celui qui voit les choses de haut, depuis le ciel. Une autre de ses caractéristiques, c'est qu'il a dû affronter dans cette région d'Éphèse un certain nombre de difficultés internes à la communauté, des gens qui ont enseigné des choses qui étaient fausses à propos de Jésus et qu'il a essayé de combattre dans ses lettres. Et les trois lettres que le Nouveau Testament contient et qui sont attribuées à Jean sont des lettres polémiques dans lesquelles il montre comment il faut être chrétien, ce qu'il faut enseigner et croire pour être un chrétien fidèle à Jésus. Et enfin, il a connu des difficultés extérieures, c'est-à-dire la persécution, la menace et sans doute l'exil dans la petite île de Patmos, dans la mer Égée. Et c'est là qu'il nous dit qu'il a été un visionnaire, que Dieu lui a fait voir des choses qui étaient invisibles aux autres et qu'il a rédigé ce livre si surprenant qu'on appelle l'Apocalypse de Jean, dans lequel il nous dit, lui, que c'est comme un voile qui s'est ouvert, comme le rideau d'une scène de théâtre qui s'est ouverte et que de cette façon, il a pu voir ce que devenait Jésus, celui qu'il a essayé de servir toute sa vie. Donc un personnage tellement riche qu'il est difficile d'en dire que peu de choses, et un personnage que le mieux pour le connaître, c'est de lire ce qu'il a écrit. Donc son évangile, ses lettres et l'Apocalypse de Jean.
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0: Éric Denimal, aujourd'hui nous terminons cette série d'émissions sur Calvin. On pourrait faire des semaines, des mois d'émissions,
1: bien entendu, sur Calvin. C'est un personnage.
0: C'est un personnage central parmi ceux qui le sont pour ce qui concerne l'histoire de la Réforme. Vous avez choisi surtout de prendre le temps de nous faire découvrir l'homme. Les idées fortes, on en a déjà parlé. Et comme vous me le disiez il y a quelques instants, les idées fortes, on les retrouvera tout au long de l'histoire du protestantisme. Donc c'est avec lui et à Genève que nous allons terminer cette émission. C'est-à-dire, que devient-il? Vous me disiez, 1541, il a 32 ans, il va quand même vivre une vingtaine d'années à Genève. Alors.
1: Oui, il va mourir à 55 ans, il va mourir épuisé, malade. Il se donnera vraiment un corps perdu dans ce travail. Il a des problèmes de famille, donc avec les enfants de sa femme. Il a ensuite des problèmes parce que sa femme Idelette ne lui donne pas d'enfants. Et puis il y a ce travail énorme qu'il va faire. Ce qui est intéressant de dire, c'est que c'est un homme qui va faire des études bibliques tous les jours. Il va prêcher 3 fois par dimanche. Il va écrire énormément. Il va toujours retravailler sur son institution chrétienne. Son institution chrétienne, elle avait 150 pages au départ, elle en a 500 à la fin. Mais son institution chrétienne est toujours sur les mêmes points. Il a 4 ou 5 points importants. Et c'est toujours sur ces 4 ou 5 points importants qu'il va revenir, qu'il va étoffer son argumentaire. Il n'ajoute pas des points supplémentaires. Il étoffe ce qu'il a proposé. Et finalement, au bout de sa vie, c'est une œuvre considérable. Et on a des commentaires sur presque tous les livres de la Bible, etc. Donc il y a ce travail énorme. Finalement, il est là pour réformer l'Église et ça marche relativement bien. Ça marche tellement bien qu'au niveau politique, le conseil municipal de la ville, il trouve qu'il fait tellement bien dans l'Église que peut-être il pourrait donner des conseils. Et il accepte de donner des conseils tout en ayant dit à tous ces étudiants pasteurs qui sont autour de lui, faites attention, ne mélangeons pas la religion, la foi et la politique et les affaires de la cité. Sinon, c'est dangereux.
0: Et pourtant, c'est quand même un homme dont on a l'impression qu'il s'est investi en termes politiques.
1: Il s'est investi, c'est clair, il s'est investi parce qu'on le lui a demandé. Il s'est investi en disant « je ne vais pas plus loin », je rappelle, tout en n'étant pas citoyen de la ville. Parce que le conseil municipal se méfie quand même un petit peu de ses influences, de son pouvoir sur la foule, etc. Toute sa vie, il refuse d'être payé pour les conseils qu'il apporte à la municipalité. C'est un consultant bénévole, en quelque sorte. Une seule fois, il accepte d'être payé parce qu'on lui a proposé 2 barriques de vin.
0: Vous disiez que c'était un homme qui a été fidèle en amitié et dont les amis ont été fidèles.
1: Oui, c'est par exemple intéressant de noter que quand il arrive pour la première fois à Paris, il a 14 ou 15 ans, il entre dans une école, l'école de Montaigu à Paris. Il a là un professeur qui va avoir une influence sur lui, déjà un professeur assez âgé. Eh bien, ce professeur âgé va venir le retrouver à Genève. Ce professeur est venu en disant « Je suis sûr que tu vas faire de grandes choses à Genève et je viens pour t'aider ». Donc un vieux professeur qui a connu Calvin quand il avait 14 ou 15 ans vient 10 ou 15 ans plus tard par fidélité aussi et par conviction. Et d'autres personnages comme ça ont été très très proches. Bien sûr, il y a Théodore de Bèze, bien sûr, il y a Farel. Farel qui est sans doute la personne la plus controversée aussi de l'époque, mais qui réussit à entendre chez Calvin des choses que Calvin ne dit nulle part ailleurs. C'est-à-dire qu'il y a des courriers entre Calvin et Farel qui sont des courriers d'hommes amis, confidents. Et Calvin raconte parfois ses déboires, parfois des déboires, des disputes théologiques, mais parfois des problèmes parce qu'il a des calculs, il a des calculs rénaux qui le font terriblement souffrir. Et puis il y a des dimensions que l'on ne mesure pas ou que l'on ne comprend pas toujours ou dont on ne parle pas parce que ça fait partie de la vie privée en quelque sorte de Calvin. Mais il se tue au travail, il est parfois pas payé. On sent aussi cet homme qui vit très modestement, très chichement parfois, et qui est en même temps une personnalité incroyable. On vient l'écouter, on vient le voir, on vient demander des conseils. Il a une correspondance avec les plus grands d'Europe, il a une correspondance avec les chefs d'État de plusieurs pays. Et puis finalement, à la fin de sa vie, il est laminé. Il a 55 ans, mais il en fait 75, et il va en plus mourir dans de grandes souffrances. Et les détracteurs de Calvin vont noircir cette mort en disant finalement, s'il meurt comme ça, c'est que, Dieu n'est pas avec lui. Et donc, on va noircir encore ce côté-là du personnage. On a une image de Calvin qui est une image extrêmement sombre, extrêmement sévère, extrêmement austère, alors que c'est un personnage qui vit intensément et qui souffre intensément pour la cause qu'il défend. Et ça, il fait partie de ces prophètes de l'Ancien Testament, en quelque sorte, qui sont laminés aussi par le ministère qui leur a été confié.
0: Deux petites minutes pour parler de quelque chose qui est incontournable. Également l'œuvre maîtresse de Calvin, à savoir l'institution de la religion chrétienne. C'est un ouvrage de plus de 1500 pages.
1: Oui. C'est un ouvrage qui a été retravaillé il n'y a pas très longtemps, qui a été mis en français d'aujourd'hui. Un gros travail qui a été fait pour que l'on puisse voir à quel point la pertinence de sa pensée reste vraie aujourd'hui. Bien sûr, la théologie a évolué. Bien sûr, il y a des choses qui ne sont plus dites de la même façon. Il y a peut-être même des choses que l'on ne pense plus tout à fait de la même façon. Il y a une telle révolution qui a été amorcé par la pensée de Calvin, que tout le protestantisme en est héritier. Et aujourd'hui encore, le protestantisme dans le monde est redevable de Calvin. Il est très étonnant, par exemple, que dans des pays asiatiques, la pensée de Calvin est une pensée qui est aujourd'hui reconnu et étudié comme étant quelque chose d'extrêmement moderne. Ce qui est important aussi de dire, c'est que Calvin, pour développer ses idées, a développé la langue française, et il est aussi un des formateurs de la langue française et de l'argumentation. Il était capable de plaider la cause de Dieu, il était capable de plaider, de défendre chacune des positions, tel un avocat, et c'est cette rigueur-là qui a été véritablement ce qui a touché énormément les intellectuels de cette époque. Ce qui est aussi encore une marque du personnage, c'est que quand il est mort, il a souhaité être enterré sans qu'il y ait de manifestation particulière. Et on ne sait pas aujourd'hui où est la tombe de Calvin. Les étudiants qui sont venus quelques années plus tard à Genève pour devenir pasteur voulaient absolument se recueillir sur la tombe de Calvin. Et Théodore de Bèze disait, mais il n'y a pas de lieu où se recueillir, si ce n'est au pied de la croix.
0: Merci Éric Denimal. Le christianisme pour les nuls, l'histoire de Calvin, elle se termine pratiquement à la page 111. C'est un numéro facile à retenir. On se retrouve dans une prochaine émission, bien sûr, pour cette fois-ci parler d'un côté proprement historique, l'histoire de la réforme, non pas au travers de ces hommes, mais au travers des événements. À bientôt.

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1: Il suffit d'une minute. S'il n'y avait pas la souffrance, la vie resterait pauvre. La souffrance nous donne des lumières que ce qu'on appelle le bonheur ne donne pas. Et d'avoir souffert ensemble unit mille fois plus que d'avoir partagé un plaisir. Béni soit l'épreuve. S'il n'y avait pas l'âge, ou tout au moins cette maturité qui nous vient avec l'âge et qui nous fait voir les choses autrement et plus en profondeur, si on avait toujours 20 ans, la vie serait comme une pendule arrêtée. Béni soit le temps qui passe. S'il n'y avait pas la mort, si on devait dire chaque jour encore un, et cela ne finira jamais, la vie serait intenable. Béni soit la mort qui fait précieuse chacune des journées que nous avons à vivre. Mais il est vrai aussi qu'il y a quelque chose de terrible et parfois d'atroce, et dans la mort, et dans la vieillesse, et dans la souffrance. Qu'on puisse pourtant déjà, à travers le mauvais côté de ces choses, non seulement en voir un bon, mais trouver des sources et des ressources pour une vie plus juste et plus belle, cela annonce de grandes choses.

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toujours là. Alors ce qui serait bien, la chanson vous la connaissez pas, et comme je ne suis pas Bruel et que je peux manger encore ma pizza tranquille, j'aimerais bien que vous la chantiez avec moi. 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On va essayer, on verra bien, hein. C'est en pause, Jean-Jacques. Hein, hein.

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2: Bonjour à tous. À la une de l'actualité, la situation s'améliore dans les Landes. Le président Emmanuel Macron a annoncé hier soir que l'incendie près de Biscarrosse était désormais fixé, mais le feu en Gironde, lui, reste actif. Écoutez.
3: Voilà l'état de la situation. Et donc une avancée et un feu contenu fixé dans les Landes. Une situation qui est encore très difficile en Gironde. Le maximum des moyens sont mis. On a ici des sapeurs-pompiers de la France entière qui ont été déployés, une vingtaine de colonnes de feu, des moyens aériens inédits, plus de 1500 militaires qui ont été déployés. On va continuer. Et puis également des pare-feux qui ont été creusés et qui ont été bâtis dans les derniers jours. Et on continue pour justement casser la route du feu. Et je salue aussi l'ensemble des forestiers et des services qui ont permis de faire cela.
2: Voilà, après plusieurs jours d'évacuation, la très grande majorité des habitants concernés dans les Landes peuvent rentrer chez eux. Cela concerne près de 15 000 personnes, tandis qu'en Gironde, le feu est stabilisé, mais les pompiers restent pleinement mobilisés. Renault va devoir s'expliquer devant la justice dans l'affaire du Dieselgate. Le constructeur français est renvoyé devant le tribunal correctionnel de Paris pour tromperie aggravée. Il est soupçonné d'avoir calibré certains véhicules diesel vendus entre 2009 et 2017 pour respecter les normes anti-pollution lors des tests, mais pas dans des conditions normales de conduite. Renault conteste les accusations et affirme vouloir défendre son innocence. Le procès n'est pas attendu avant plusieurs mois. La sécurité va être renforcée dans les musées français après plusieurs vols, dont le spectaculaire casse du Louvre en octobre dernier. Le ministère de la Culture annonce 33 mesures. Les œuvres les plus vulnérables pourront notamment être mises à l'abri en attendant de sécuriser leur exposition. Des contrôles aléatoires des musées et un renforcement de la formation des agents sont également prévus. La chaleur revient en force sur la France. Une nouvelle vague de fortes températures aujourd'hui. Avec un pic attendu demain, le thermomètre pourrait grimper jusqu'à 40 degrés dans le sud-ouest et restera élevé toute la semaine. Météo France appelle à la vigilance. C'est une journée décisive qui s'annonce aujourd'hui pour l'Espagne qui tente de reprendre le contrôle de deux gigantesques incendies qui ravagent les environs de Madrid et la région voisine de Castille et Léon. Les flammes ont déjà détruit environ 75 000 hectares de végétation et provoqué l'évacuation d'au moins 60 000 personnes. Et enfin, une mauvaise nouvelle pour les amateurs de jeux vidéo sur PC. En Chine, les prix des cartes graphiques Nvidia et AMD flambent, avec des hausses pouvant atteindre plus de 20%, en cause de l'augmentation du coût des composants mémoire et les tensions sur l'approvisionnement mondial. Voilà pour l'essentiel, bonne journée à tous.
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1: Bienvenue dans ce bulletin de météo. On s'intéresse au temps de ce mardi 28 juillet. C'est le 209e jour de l'année et on souhaite une bonne fête à tous les Sansons. Une journée ensoleillée et chaude nous attend. Dès le matin, le ciel est dégagé sans discontinuer, jusqu'au soir, des plaines jusqu'aux crêtes. Aucun nuage ne vient troubler cette journée entièrement ensoleillée sur l'ensemble des Vosges. L'indice UV est particulièrement élevé. On vous recommande la vigilance et de bien vous hydrater. La nuit suivante s'annonce également claire et particulièrement douce. Au lever du jour, le thermomètre affiche 13 à 14 degrés sur les Hauts-de-Vosges, 15 à 16 degrés sur l'ouest vosgien et jusqu'à 17 degrés sur le cœur du département. L'après-midi, le mercure grimpe fortement, 29 à 32 degrés sur le massif, contre 32 à 33 degrés à basse altitude. Le vent souffle de secteur nord-est, calme en plaine et d'intensité plus modérée sur les hauteurs, et dans la nuit, il bifurque au sud-est. Le lendemain mercredi, le soleil domine à nouveau sans partage, du lever au coucher. La chaleur continue de s'intensifier avec des nuits nettement plus chaudes qu'à l'accoutumée, journée qui s'annonce comme étant la plus chaude à l'échelle nationale. Au plus frais, il fait entre 17 et 18 degrés sur les Hauts-de-Vosges et le Piémont, hormis vers Châtel-sur-Moselle où l'on descend à 15 degrés. Et sur l'ouest vosgien, les valeurs se situent entre 15 et 17 degrés. Et les maximales atteignent 31 à 33 degrés sur le massif et jusqu'à 34 à 36 degrés sur le reste du département. Le vent s'est intensifié depuis la veille, dès le matin.

0: il souffle de secteur sud, puis il se renforce au sud-ouest avec des rafales atteignant 40 km/h. Il faudra attendre la nuit pour profiter d'une accalmie. Pour la suite de la semaine, un répit thermique interviendrait dès jeudi, accompagné du retour d'averses et d'un vent du sud-ouest plus actif. Les valeurs redescendraient ensuite temporairement avant une nouvelle remontée du mercure en fin de semaine et le week-end. En attendant, retrouvez toutes vos prévisions locales et l'évolution du temps sur radiocristal.org.
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1: Les vacances en famille ou entre amis ne sont pas de tout repos pour tout le monde. C'est notamment le cas des people pleasers, ces personnes qui ont tendance à vouloir faire plaisir aux autres et ce, quitte à s'oublier. Alors pour voir si vous êtes concerné, prenons un exemple concret. Dans le programme de la journée, vous n'avez qu'une envie, c'est de manger une glace. Mais les autres remplissent l'emploi du temps de toutes sortes d'activités. Alors au lieu d'insister pour aller au marchand de glace, vous les suivez et finissez par ne pas faire la seule chose qui vous faisait plaisir. Alors évidemment, ce n'est pas grave si c'est occasionnel, mais quand ce scénario se répète tous les jours, c'est assez dommage. Vous risquez de finir la semaine avec un sentiment diffus de frustration et encore plus de fatigue. Pour l'éviter, prenez ma chronique comme une invitation à vous imposer. Vous avez vous aussi le droit à vos vacances de rêve. Vous n'avez pas besoin de vous excuser d'être là. Alors prenez un moment pour vous interroger sur ce que vous aimeriez idéalement faire aujourd'hui. Vous baigner, marcher, lire, faire une sieste à l'ombre, peu importe, mais communiquez-le à vos co-vacanciers. Une chose est sûre, vos proches ne vous aimeront pas moins si pour une fois vous souhaitez suivre votre propre rythme. Et si certains sont étonnés, voire vous font part de leur mécontentement, tant pis pour eux. Vous n'êtes pas responsable de leurs émotions, tout ce que vous leur devez, c'est d'être honnête. Une fois que chacun aura partagé ses envies, il ne restera plus qu'à trouver des compromis pour organiser un planning qui convient à chacun. Et en osant satisfaire vos propres besoins, c'est promis, vous vivrez vous aussi des congés reposants cet été.
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1: Cet été, la ville de Golbey a des animations à nous proposer. Et pour ça, nous sommes en compagnie d'Alicia Collot, comme chaque mois. Vous êtes chargée de communication pour la ville de Golbey. Ensemble, tous les mois, on refait le point sur toutes les animations proposées par la ville. Cette fois-ci, on entame le mois d'août. Et dès le premier, on a des événements avec un concert aussi qui revient.
2: La ville de Golbey invite toujours les habitants de l'agglomération à assister gratuitement au concert du groupe VC's Britpop. Donc, il s'agit d'un groupe vosgien. Pour vous en dire un peu plus, ce sont quatre garçons, Arthur, Christophe, Eddie et Julien, qui ont pour ambition de vous faire revivre ou pourquoi pas découvrir cette magie des années 90 à travers les titres les plus marquants de ces groupes légendaires. Et donc, le concert aura lieu le samedi 1er août à 21h, cette fois-ci au Blanchon.
1: 15 jours plus tard, dès le 15 août, directement, avec un cinéma de plein air, qu'est-ce qui est programmé ?
2: Alors là, cette année, nous avons programmé le film Grease, qui date de 1978. Il s'agit d'une comédie musicale de culte que tout le monde connaît. On vous invite à y participer. Ça aura lieu le samedi 15 août à 21h. C'est toujours gratuit et ça aura lieu à l'école Jean de la Fontaine à Golbey.
1: La semaine suivante, le 22 août, un autre concert également prévu.
2: Alors cette fois-ci, on accueille le groupe Led Back. Ça aura lieu le samedi 22 août à 21h au centre-ville de Golbey, toujours. Led Back, c'est un groupe nancéen qui redonne vie aux classiques de la soul, du R&B et qui insuffle une nouvelle dimension à la pop actuelle. Il y aura également une buvette et une restauration sur place et donc le concert est gratuit.
1: Bon, on vient de faire le tour hein, quasiment pour les animations de Golbey. Hein. Par contre, on a toujours des choses qui se passent, que ce soit pour Golbey Animation ou pour le centre social Louise Michel. Est-ce que vous pouvez peut-être nous en dire un peu plus ?
2: Alors oui, effectivement, donc Golbey Animation et le centre social Louise Michel proposent toujours des activités durant l'été. Pour vous donner quelques exemples, Golbey Animation vous propose une semaine spéciale ado du 7 au juillet au 31 août. Nous avons également toujours pour Golbey Animation des vacances estivales pour les enfants et les adolescents sur le thème La grande fabrique des mondes de demain. Nous avons également des stages pour les adultes et il en est de même pour le centre social Louise Michel qui propose les quartiers de l'été, donc c'est des activité familiale ludique pour tous les âges. Il propose également des semaines pour les ados et pour les enfants. Et pour cela, je vous invite à contacter le centre social Louise Michel. Et si vous souhaitez plus d'informations auprès de Golbey Animation, vous pouvez également les contacter au secrétariat.
1: Si on souhaite avoir l'agenda complet des animations ou avoir plus de renseignements sur ce que vous faites, est-ce que vous avez peut-être un numéro de téléphone ou un site internet pour se renseigner ?
2: Effectivement, donc vous pouvez contacter l'accueil de la mairie au 03 29 31 23 33. Nous sommes également visibles sur les réseaux sociaux, donc on a une page Facebook, une page Instagram, on a même une page LinkedIn et YouTube. Donc vous pouvez retrouver tous nos événements aussi sur le site internet. Il ne faut pas hésiter si vous avez des questions à venir nous contacter.
3: L'association du Vieux Châtel de Châtel-sur-Moselle vient nous annoncer son programme pour le mois d'août. Et pour cela, nous sommes en compagnie de Pierre Ménétrier. Alors, vous êtes le trésorier de l'association et donc vous nous proposez de nouveaux rendez-vous pour ce mois d'août. On va démarrer par une plongée immersive dans le Grand Nord médiéval.
4: Oui, exactement. Le 1er et le 2 août, nous avons le plaisir d'accueillir une nouvelle compagnie médiévale qui s'appelle « Les Enfants de Midgard ». Une troupe de reconstitution viking et qui ne propose pas de combat, mais qui propose de faire découvrir aux visiteurs la vie d'un camp viking, son artisanat, sa cuisine. Tout est entièrement gratuit sur tout le week-end. Les gens peuvent venir sur le château et les voir proposer leurs activités. Et en parallèle, nous proposons aux visiteurs, au tarif habituel, de faire la visite du château à 10h30, 14h30 et 16h. Et également de pouvoir profiter de notre boutique, mais aussi de rafraîchissements et de gaufres pour les enfants.
3: À partir de quelle heure on peut venir ?
4: La compagnie commencera à accueillir les gens le samedi à partir de 10h jusqu'à 18h le soir et reprendra le lendemain, toujours à 10h et encore jusqu'à 18h.
3: Comment va se passer cette animation ?
4: Alors, au niveau niveau de l'animation proposée par les enfants de Midgard, vous avez une troupe d'une dizaine de personnes entièrement costumées qui proposent de faire découvrir de l'artisanat de l'époque. Ils font également une découverte immersive dans le commerce qui était pratiqué par les Vikings à travers toute l'Europe. Ils ont également, alors ce n'est pas, on ne peut pas goûter leur cuisine, mais par contre ils proposent de faire découvrir la cuisine de l'époque, la cuisine viking, assez riche. Ils cuisineront devant vous avec des ustensiles d'époque également.
3: Le saumon fumé viendrait de cette époque ?
4: Malheureusement, je ne saurais pas tout dire pour le saumon fumé. Ça sera vraiment une plongée dans un grand moment d'histoire.
3: Et qu'est-ce que vous proposez dans votre boutique ?
4: Alors au niveau de la boutique du château, les enfants peuvent repartir avec des épées, peuvent repartir avec des boucliers, nous avons des haumes, nous avons quelques petites arbalètes s'ils souhaitent jouer à Guillaume Tell. Mais nous avons également des costumes faits main par une association locale, ainsi que des bonbons de la confiserie Jérômoise et quelques petits colifichets, là encore, faits artisanalement par une petite association locale. Nous avons également de nombreux ouvrages qui permettent de découvrir l'histoire du site, mais aussi l'histoire des environs. Des ouvrages également destinés aux enfants sont disponibles à la boutique.
3: Alors avant de se quitter, on va vous demander de nous rappeler où l'on peut retrouver votre plaquette et les différentes modalités pour réserver.
4: Alors vous pouvez retrouver nos plaquettes directement au château ou alors dans les offices de tourisme des Vosges. Vous avez également notre site internet qui va être entièrement remis en ligne et réactivé. Vous avez également nos réseaux sociaux sur Facebook et Instagram. On tape Forteresse de Châtel et ça marche très très bien. Et pour les réservations, vous pouvez aussi nous appeler au 06 31 15 00 36.
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0: et bienvenue pour cette nouvelle émission dans notre série sur la thématique de l'histoire des Vosges et l'histoire d'Épinal. Nous sommes à nouveau en compagnie de Jacques Grasser, bonjour.
1: Bonjour.
0: Je rappelle que vous êtes agrégé d'histoire et avec vous nous faisons le point sur cette histoire à travers les siècles passés. Nous en sommes arrivés au 19e siècle et pratiquement même aux portes du 20e siècle après la guerre perdue par les Français de 1870. On a expliqué lors de notre précédente émission que une ceinture de forts vient s'installer tout autour d'Épinal pour préserver cette ville qui devient donc celle qui est la plus à l'est de France, cette ville presque frontière, hein, derrière la frontière naturelle des Vosges. Et du fait de ces nombreux forts, il y a de nombreux soldats qui viennent s'installer sur le territoire spinalien.
2: Alors, bien entendu, il va y avoir, pour alimenter ces forts, il va y avoir toute une série d'autres constructions, puisqu'évidemment, il faut bien mettre des hommes, c'est de l'artillerie, donc il faut bien mettre des artilleurs, il faut bien mettre aussi de l'infanterie, il faut aussi des régiments qui vont faire des reconnaissances, donc des cavaliers. Comment on construit les ouvrages, c'est le service du génie, donc il y a du génie qui est là. Ultérieurement, il y aura de l'aviation, il y aura des ballons dirigeables, etc. Et puis, donc, il faut des casernes. Donc, on va construire des grandes casernes à partir du début des années 1880. On va construire les grandes casernes de la Vierge, on va construire les grandes casernes du coteau de Chantraine, hein, Courcy et des Réfis. On va construire en 1913 les casernes de Axo à Golbey, tout en conservant ce qu'on appelle le vieux quartier, et les casernes de Comtade en plein centre-ville. On va construire aussi des casernes à la Madeleine, les casernes de Schneider. Et puis, il faut construire des bâtiments de concentration, c'est-à-dire avec pour les uniformes au moment de la mobilisation. Il faut aussi construire des centres de ravitaillement en nourriture, des moulins de guerre, des fours à pain. Il faut aussi des frigorifiques militaires pour stocker de la viande, etc., etc. Et puis, il faut relier tous ces ouvrages par une route militaire, puis par une voie ferrée militaire. On a 120 km de voie ferrée militaire qui passe dans les bois, mais qui passe aussi en centre-ville. Par exemple, on construit pour ça ce qu'on appellera le quai militaire. L'actuel quai Jules Ferry a été construit, en particulier avec des crédits de l'armée, pour faire passer en centre-ville la voie ferrée militaire. Donc c'est un ensemble énorme. J'avais calculé que le domaine militaire, en 1914, représente en superficie 10 fois la ville médiévale d'Épinal. Donc c'est quelque chose de tout à fait considérable, parce qu'il ne faut pas oublier que autour des ouvrages, c'est des terrains militaires. Donc des interdictions
3: pour la population,
2: la forêt, une partie de la forêt communale est devenue forêt militaire, etc., etc. Plus les terrains de manœuvre de l'armée, ainsi de suite. Donc c'est quelque chose de tout à fait gigantesque. Alors le problème qui va se passer, c'est que dans les années 1880, on va avoir une véritable révolution au niveau de l'artillerie, avec plusieurs choses. D'abord, on invente des explosifs d'opposants beaucoup plus puissants, ce qu'on appelle des explosifs brisants, en particulier la mélinite, c'est comme la dynamite. C'est des explosifs qui ont une force de destruction largement supérieure à la poudre noire qu'on utilisait jusque-là. On a la généralisation aussi des tubes de canons rayés, donc qui permet d'envoyer l'obus par en tournant sur lui-même, ce qui permet d'avoir une beaucoup plus grande précision qu'auparavant. Et puis on a aussi des portées d'artillerie et des rapidités de tir de plus en plus grands. Ce qui veut dire que cette véritable révolution de l'artillerie va avoir une conséquence énorme pour les fortifications des places fortes, les fortifications serrées de rivière, qui vont complètement changer de vocation, puisque on va être obligé de sortir, on ne peut plus laisser l'artillerie sur les remparts, parce que le fort va devenir un nid à projectiles, avec la précision de l'artillerie. En plus, ça, c'est des forts qui sont en maçonnerie, donc qui vont être très vulnérables. On fait des essais, sur un certain nombre de forts de deuxième ligne, par exemple le fort de la Malmaison à côté de Reims, et on s'aperçoit que ces nouveaux obus font des cratères absolument terribles dans les maçonneries. Donc on va faire deux choses. On va d'une part bétonner rapidement les ouvrages qui sont les plus avancés, les plus vulnérables, donc à Épinal, ceux qui sont au nord-est de la place, ceux qui sont face à l'Allemagne, comme le fort de Longchamp, le fort de Donneville, le fort des Adelphes, sur Route de Jarmé, ou sur la rive gauche, le fort d'Uxenier, qui est face à la trouée de Charmes. Donc on va bétonner, béton spécial, puis béton armé, et puis on va enlever l'artillerie de l'extérieur sur les remparts, pour la mettre d'une part dans des casemates bétonnées, donc dos à l'ennemi pour tirer dans l'intervalle entre deux forts, pour protéger le fort d'à côté, en fait, ce qu'on appelle des casemates de Bourges. Et puis, l'artillerie qui reste, on va la mettre sous tourelle. Alors d'abord, des tourelles tournantes en fonte dure, puis ensuite des tourelles en acier, avec des alliages d'acier spéciaux, avec des tourelles à éclipse pour des canons de 75 ou des canons de 155. Donc on protège totalement l'armement. Et tout ce qu'on a sorti d'artillerie des forts, on va le disperser entre les intervalles entre deux forts. Donc on va construire des batteries d'artillerie, généralement munies de 4 canons à chaque fois, qui vont compléter le dispositif entre les forts. Et puis comme ça ne suffit pas aussi, on va totalement fermer, en fait, ce que ne voulait pas d'ailleurs Serre de Rivière. Donc on a une conception qui va en contradiction avec ces conceptions, où on ne voulait pas qu'une troupe se laisse enfermer dans une place, mais on va enfermer avec des ouvrages d'infanterie devant les forts, ce qu'on appelle des redoutes, et puis on va construire des abris troupes pour de l'infanterie entre les forts aussi. Tout ça existe toujours dans nos bois, hein, dans nos forêts, tout autour d'Épinal. Et puis pour relier tout cela, à partir de 1889, donc on va construire le chemin de fer militaire dont je parlais tout à l'heure, hein, qui va permettre à la fois de ravitailler les ouvrages à partir des magasins à poudre. Hein, on va construire une dizaine de magasins à poudre, aussi essentiellement dans la vallée de Lima.

0: ennemie ou sur des carrefours en dehors même du tir des ouvrages. Alors c'est des batteries mobiles, c'est-à-dire que on s'arrête, on tire, hein, c'est généralement des batteries là aussi de 4 canons sur wagon, et puis sitôt qu'on a tiré, on s'en va de façon à éviter que l'artillerie adverse vous repère et vous détruise. Donc voilà, c'est quelque chose d'énorme, en sachant que on a en 1914 un régiment d'artillerie dédié à ces ouvrages, le 8e régiment d'artillerie à pied, qui est un régiment d'artillerie, disons, à peu près normal en temps de paix, c'est à peu près 1400 hommes, mais qui va grossir à 13 000 hommes en cas de guerre, parce qu'évidemment, il faut servir les quelques 600 canons qui équipent la place. Et puis, on a un régiment d'infanterie dédié au fort, le 170e régiment d'infanterie, qui a été créé en 1913, et qui est le seul régiment d'infanterie qui possède 4 bataillons, donc ça veut dire environ 3 000 hommes, alors que les autres régiments d'infanterie n'ont que 3 bataillons, donc 2400 hommes. Voilà.
1: Donc une véritable petite armée qui s'installe dans ces forts. Mais ce n'est pas tout. En dehors des forts, il y a d'autres constructions de l'armée. Les technologies de l'époque se développent. Et donc l'aviation vient s'installer dans les Vosges. Je vous propose, Jacques Grasser, qu'on puisse en parler dans une prochaine émission. Pour cela, je vous dis à très bientôt.

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2: Bonsoir à tous, à la une de l'actualité, 162 personnes ont été interpellées depuis le 6 juillet pour des allumages volontaires de feu, annonce de Sébastien Lecornu, et 5 services départementaux de secours et d'incendie ont été victimes de cyberattaques. Sont concernés les SDIS des Alpes-Maritimes, des Alpes-de-Haute-Provence, de l'Aisne, des Landes et de la Marne. Leur fonctionnement n'a pas été perturbé, mais des données personnelles ont été dérobées. Et puis en Gironde, le méga-feu est stabilisé mais toujours pas fixé, 42 000 hectares ont brûlé, 220 000 personnes ont été évacuées. Selon Sophie Privas, préfète de Gironde, c'est un incendie inédit.
3: C'est un feu inédit qu'on n'a jamais vu en France, qui a sa propre logique et qui n'obéit pas à une logique connue. Il n'est pas comme un feu qui va d'un point A à un point B parce qu'il est poussé par le vent. C'est un feu qui crée son propre vent et qui fait des sauts de plusieurs kilomètres. Donc ça oblige les sapeurs-pompiers, qui travaillent quand même d'arrache-pied, à adapter en permanence. Notre priorité, c'est sauver des vies. Le feu n'est pas fixé, c'est un feu extrêmement dangereux. Donc voilà, restons chacun concentrés, faisons en sorte que cet incendie soit fixé définitivement, que chacun puisse rentrer chez soi et retroussons-nous les manches pour reconstruire et l'État sera à côté.
2: Voilà la préfète de Gironde tout à l'heure. Et les incendies dans le sud-ouest vont coûter cher aux assurances. Les indemnisations pourraient atteindre plusieurs centaines de millions d'euros. En Gironde, 240 habitations ont déjà été détruites. Les assureurs vont également prendre en charge le relogement des personnes évacuées, même si leur logement n'a pas été endommagé. Le délai pour déclarer les sinistres est prolongé jusqu'au 31 août. Une nouvelle vague de chaleur va s'installer en France dès demain. Les températures vont dépasser les 30 degrés sur une grande partie du pays, avec un pic attendu mercredi jusqu'à 38 degrés à Paris, 36 à Lyon et à Grenoble, 40 degrés dans le sud-ouest. Il s'agit déjà de la quatrième vague de forte chaleur de cet été. Dominique de Villepin a été entendu en audition libre mi-juillet. C'est dans le cadre d'une enquête du parquet national financier. L'affaire porte sur des statuettes qu'il aurait reçues lorsqu'il était ministre entre 2002 et 2004. Le parquet confirme que plusieurs actes d'enquête ont été menés sans donner plus de précisions à ce stade. Un mot de sport, pas de changement. En tête du tennis féminin mondial, Arina Sabalenka reste numéro 1 au classement WTA devant Elina Rybakina et Jessica Pegula. Côté français, elles sont désormais 3 dans le top 100. Diane Paris, 60e, Elsa Jacquemot qui gagne 6 places et grimpe au 98e rang et Varvara Gracheva est 99e. Voilà pour l'actualité. Bonne soirée à tous.
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0: Bienvenue dans ce bulletin de météo. On s'intéresse au temps de ce mardi 28 juillet. C'est le 209e jour de l'année et on souhaite une bonne fête à tous les Sansons. Une journée ensoleillée et chaude nous attend. Dès le matin, le ciel est dégagé sans discontinuer. Jusqu'au soir, des plaines jusqu'aux crêtes. Aucun nuage ne vient troubler cette journée entièrement ensoleillée sur l'ensemble des Vosges. L'indice UV est particulièrement élevé. On vous recommande la vigilance et de bien vous hydrater. La nuit suivante s'annonce également claire et particulièrement douce. Au lever du jour, le thermomètre affiche 13 à 14 degrés sur les Hauts-de-Vosges, 15 à 16 degrés sur l'ouest vosgien et jusqu'à 17 degrés sur le cœur du département. L'après-midi, le mercure grimpe fortement, 29 à 32 degrés sur le massif, contre 32 à 33 degrés à basse altitude. Le vent souffle de secteur nord-est, calme en plaine et d'intensité plus modérée sur les hauteurs, et dans la nuit, il bifurque au sud-est. Le lendemain mercredi, le soleil domine à nouveau sans partage, du lever au coucher. La chaleur continue de s'intensifier avec des nuits nettement plus chaudes qu'à l'accoutumée, journée qui s'annonce comme étant la plus chaude à l'échelle nationale. Au plus frais, il fait entre 17 et 18 degrés sur les Hauts-de-Vosges et le Piémont, hormis vers Châtel-sur-Moselle où l'on descend à 15 degrés. Et sur l'ouest vosgien, les valeurs se situent entre 15 et 17 degrés. Et les maximales atteignent 31 à 33 degrés sur le massif et jusqu'à 34 à 36 degrés sur le reste du département. Le vent s'est intensifié depuis la veille. Dès le matin, il souffle de secteur sud, puis il se renforce au sud-ouest avec des rafales atteignant 40 km/h. Il faudra attendre la nuit pour profiter d'une accalmie. Pour la suite de la semaine, un répit thermique interviendrait dès jeudi, accompagné du retour d'averses et d'un vent du sud-ouest plus actif. Les valeurs redescendraient ensuite temporairement avant une nouvelle remontée du mercure en fin de semaine et le week-end. En attendant, retrouvez toutes vos prévisions locales et l'évolution du temps sur radiocristal.org.
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1: Le Théâtre du Peuple a une programmation estivale complète pour cet été. Nous sommes en compagnie de Marie Cassal pour en parler. Vous êtes la directrice déléguée du Théâtre du Peuple de Bussan, donc ce mythique théâtre qu'on connaît tous dans les Vosges. Et la programmation court du 16 juillet au 13 septembre cette année. Au 31 juillet, cette fois-ci, on passe quelques jours et on reprend un moment musical notamment, mais une proposition nouvelle aussi.
2: Julie Delisle a fait une carte blanche, un collectif de musiciens assez étonnant et assez épatant, qui est dirigé par Julien Collardel, le Souffle Collectif, et ils vont venir à deux moments dans l'été. Le premier, c'est le 31 juillet. Ça va être très joyeux. On a des musiciens qui viennent du monde. Ils sont avec tous leurs univers et ensemble, ils nous créent un collectif qui va s'inventer au Théâtre du Peuple. On joue le 31 juillet avec la proposition « Ce qui s'éveille en nous », avec une traversée musicale du Théâtre du Peuple à 16h. Et puis, on ne va pas terminer comme ça. On décide de faire un bal que folk cet été. Et on va faire un bal dans un espace qui est une sorte de salle de bal dans la forêt, qui est l'endroit du Théâtre de Verdure qu'on avait inauguré l'année dernière. Donc on va pouvoir danser ensuite avec le duo coach sur la soirée.
1: On passe au mois d'août maintenant, le 7 août, on reprend les éphémères, toujours une thématique différente, et cette fois-ci on va s'intéresser à l'eau.
2: Cette année on s'intéresse à l'eau avec un de nos artistes associés, Paul Francesconi et Alix Fournier-Pitaluga, et toujours Baptiste Rolla, celui qui marche, il s'arrête un peu de nouveau au Théâtre du Peuple, et on va traverser l'histoire des ruisseaux, parce que Bussan et les Vosges, ce sont aussi des terres d'eau. Et là, ce sera des textes en déambulation. On n'est pas au Théâtre du Peuple au départ, on est plutôt vers les sources. Et ce sera aussi inventé avec les habitants, puisque tout ce projet est créé avec les habitants, avec des comédiens amateurs. Ça va être assez joyeux. Et on terminera la soirée au Théâtre du Peuple. Ça commence à 15h. Vous trouvez toutes les informations un peu plus pratiques sur le site internet.
1: Vous avez fait appel à une sociologue également ?
2: Oui, le Théâtre du Peuple a associé Anne Labi, qui est une sociologue qui est maintenant depuis 2024, qui vient à Bussan beaucoup. Elle avait fait d'abord une première pièce sociologique. On a travaillé tout le jubilé avec elle et toutes les rencontres qu'elle a fait avec les habitants a tiré des envies. Et l'eau est rentrée dans les sujets qui importent aussi les habitants d'ici, c'était l'eau. Et de tout ça est née l'histoire des ruisseaux.
1: Évidemment, il y a des tarifs hein, en fonction de ce qu'on veut voir et assister. Les tarifs sont différents. On ne va peut-être pas tous les détailler, mais pouvez-vous nous expliquer un peu comment ça fonctionne et où on peut réserver ?
2: Vous avez les éphémères. Là, on est sur des tarifs un peu plus simples. On est en placement libre dans le Théâtre du Peuple. Le Souffle du Berger, les concerts de souffle collectif et le Prélude de Pan seront à 20 et 15 euros. Histoire des ruisseaux à la recherche de temps de cam, 15 et 12 euros. Et puis vous avez le bal, les concerts et tout qui sont entre 5 et 4 euros.
1: Si on souhaite se renseigner ou réserver, est-ce que vous avez peut-être un site internet ou un numéro de téléphone ou des réseaux sociaux pour vous joindre ?
2: Vous pouvez appeler la billetterie et notre magique Gisèle qui vous répondra au 03 29 61 50 48. Le Théâtre du Peuple a un site internet, théâtredupeuple.com. Vous nous retrouvez aussi sur Facebook et sur Instagram.
3: L'établissement français du sang poursuit ses collectes de sang à travers notre département, y compris durant cette période d'été. Nous sommes en compagnie d'Olivier Durat, chargé de communication institutionnelle et relations presse auprès de l'établissement français du sang Grand Est. Et avec vous, nous allons faire le point dans quelques instants sur les collectes prévues pour cette période. Alors, avant d'avancer sur ces dates à noter, j'aimerais qu'on puisse rappeler, dans le cadre de ces collectes de sang, il est possible de donner son sang et les différentes composantes de son sang. Il y a donc différents types de dons.
4: Oui, donc le sang total qui est collecté dans les dons du sang qu'on organise dans les différentes communes, ça c'est le sang total duquel on peut extraire différents produits, les plaquettes, le plasma et les concentrés de globules rouges. Mais pour donner spécifiquement vos plaquettes et votre plasma, il faut venir dans nos maisons du don, et la plus proche des Vosges, c'est celle de Nancy. On en a une également
3: à Colmar.
4: Pour cela,
3: je crois qu'il y a d'ailleurs des associations qui se sont spécialisées et qui proposent des navettes pour pouvoir transporter les donneurs volontaires.
4: Oui, tout à fait. On a des associations dans les Vosges, comme celle de Pouxeux, de Rambervillers, de Saint-Dié-des-Vosges, et puis bien d'autres, qui offrent la possibilité donc aux donneurs locaux de venir à la maison du don de Nancy pour faire un don.
3: Donc ça, c'est aussi important à noter. Il faut se rapprocher, j'imagine, de ces associations pour savoir quelles sont les dates de navettes prévues.
4: Tout à fait, et puis elle communique pas mal dans la presse et sur
3: leurs
4: réseaux sociaux.
3: Il est possible de retrouver toutes ces informations. Je vous propose à présent qu'on découvre les dates des collectes qui sont programmées pour cette période d'été. Quelles sont les prochaines dates à ne pas manquer ?
4: Le mercredi 29 juillet à la Bresse, à la salle des fêtes, de 16h à 19h30. Le mercredi 29 juillet à Vittel, à la salle du Moulin, de 16h à 19h30. Le jeudi 30 juillet à Bruyères, à la salle Relais de la Cité, de 15h30 à 19h30.
3: Et puis pour toutes les personnes qui souhaitent en savoir davantage sur ces collectes, sur les actions autour du don de sang, rappelez-nous également votre site internet et je crois que vous avez une application mobile disponible.
4: Oui, on a notre site internet dondesang.efs.santé.fr et puis on a l'application Don de Sang que vous pouvez télécharger.
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2: Bonjour à tous, à la une de l'actualité, encore trop de discrimination raciale. C'est ce que dit SOS Racisme qui a mené une campagne de testing ces dernières semaines dans plusieurs villes du sud du pays, notamment à Marseille, Aix-en-Provence, Nice, Antibes, Montpellier, la Grande Motte. Constat, 17% des plages privées et 30% des établissements de nuit testés ont pratiqué des discriminations. SOS Racisme appelle les pouvoirs publics à renforcer les contrôles et les poursuites, estimant que ces pratiques restent largement impunies. Le moral des ménages français est bon. D'après l'INSEE, l'indicateur de confiance gagne 2 points au mois de juillet. Les Français sont notamment moins nombreux à anticiper une hausse des prix dans les 12 prochains mois. Ils portent également un regard plus positif sur leur situation financière. Des œuvres mises aux enchères, une soixantaine de la prestigieuse collection Paul Durand-Ruel seront vendues chez Christie's en octobre. On trouve des tableaux de Claude Monet, Auguste Renoir ou Camille Pissarro. L'ensemble est estimé entre 30 et 43 millions d'euros. En cyclisme, Tadej Pogacar domine le classement des primes sur le Tour de France. Le Slovène a empoché près de 612 000 euros, 500 000 uniquement pour sa victoire finale à Paris. Au total, c'est près de 2,5 millions d'euros de primes qui ont été distribuées sur cette édition.
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1: Bienvenue dans ce bulletin de météo. On s'intéresse au temps de ce mardi 28 juillet. C'est le 209e jour de l'année et on souhaite une bonne fête à tous les Sansons. Une journée ensoleillée et chaude nous attend. Dès le matin, le ciel est dégagé sans discontinuer, jusqu'au soir, des plaines jusqu'aux crêtes. Aucun nuage ne vient troubler cette journée entièrement ensoleillée sur l'ensemble des Vosges. L'indice UV est particulièrement élevé. On vous recommande la vigilance et de bien vous hydrater. La nuit suivante s'annonce également claire et particulièrement douce. Au lever du jour, le thermomètre affiche 13 à 14 degrés sur les Hauts-de-Vosges, 15 à 16 degrés sur l'ouest vosgien et jusqu'à 17 degrés sur le cœur du département. L'après-midi, le mercure grimpe fortement, 29 à 32 degrés sur le massif, contre 32 à 33 degrés à basse altitude. Le vent souffle de secteur nord-est, calme en plaine et d'intensité plus modérée sur les hauteurs, et dans la nuit, il bifurque au sud-est. Le lendemain mercredi, le soleil domine à nouveau sans partage, du lever au coucher. La chaleur continue de s'intensifier avec des nuits nettement plus chaudes qu'à l'accoutumée, journée qui s'annonce comme étant la plus chaude à l'échelle nationale. Au plus frais, il fait entre 17 et 18 degrés sur les Hauts-de-Vosges et le Piémont, hormis vers Châtel-sur-Moselle où l'on descend à 15 degrés. Et sur l'ouest vosgien, les valeurs se situent entre 15 et 17 degrés. Et les maximales atteignent 31 à 33 degrés sur le massif et jusqu'à 34 à 36 degrés sur le reste du département. Le vent s'est intensifié depuis la veille. Dès le matin, il souffle de secteur sud, puis il se renforce au sud-ouest avec des rafales atteignant 40 km/h. Il faudra attendre la nuit pour profiter d'une accalmie. Pour la suite de la semaine, un répit thermique interviendra dès jeudi, accompagné du retour d'averses et d'un vent du sud-ouest plus actif. Les valeurs redescendraient ensuite temporairement avant une nouvelle remontée du mercure en fin de semaine et le week-end. En attendant, retrouvez toutes vos prévisions locales et l'évolution du temps sur radiocristal.org.
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2: Bonjour à tous, à la une de l'actualité, les incendies restent sous haute surveillance dans le sud-ouest. En Gironde, une importante reprise de feu a été signalée à Lège-Cap-Ferret, malgré un incendie toujours considéré comme stabilisé. Plus de 2000 pompiers restent mobilisés sur le terrain. Et à Lacanau, les autorités ont ordonné l'évacuation de tous les campings. 4000 personnes sont concernées. Toutes les manifestations sportives et culturelles sont interdites en Gironde jusqu'au 8 août. Un homme de 23 ans soupçonné d'avoir provoqué plusieurs départs de feu volontaires dans le Var a été mis en examen et placé en détention provisoire. Les incendies, déclenchés entre le 19 et le 24 juillet, ont détruit plusieurs hectares de végétation. Le suspect doit subir un examen psychiatrique et risque jusqu'à 15 ans de prison. Le chômage repart légèrement à la hausse. Au deuxième trimestre 2026, le nombre de demandeurs d'emploi sans aucune activité inscrits à France Travail a augmenté de 0,8% pour atteindre 3,323 millions de personnes. En incluant les personnes exerçant une activité réduite, les catégories A, B et C progressent de 1,3% à 5,8 millions. La hausse est particulièrement marquée chez les jeunes avec près de 6% d'augmentation sur un an. Patrick Bruel est visé par deux nouvelles plaintes, l'une pour viol, l'autre pour agression sexuelle. Les faits dénoncés remontent à 1994 et 2005. Ils sont aujourd'hui prescrits. Déjà mis en examen dans 4 affaires de violences sexuelles, le chanteur conteste fermement ces nouvelles accusations. Une enquête pour tentative d'extorsion en bande organisée a été ouverte à Marseille après l'incendie de la voiture de l'influenceuse Carla Moreau. Une lettre réclamant 60 000 euros au nom de la DZ Mafia a été retrouvée près de son domicile. Les enquêteurs doivent désormais déterminer si le réseau criminel est bien à l'origine des faits. Un séisme de magnitude 7,1 a frappé le sud du Japon. Au moins 50 personnes ont été hospitalisées. Des bâtiments se sont effondrés et des incendies ont été signalés. Une alerte tsunami a été brièvement déclenchée avant d'être levée. Donald Trump reçoit aujourd'hui à Washington le premier ministre israélien Benjamin Netanyahou, une première depuis le début de la guerre au Moyen-Orient. Les deux dirigeants doivent notamment évoquer le dossier iranien, l'avenir de Gaza et du Liban et leur coopération stratégique. Enfin, Canal+ investit près d'1 milliard d'euros dans le cinéma français et européen. Le groupe s'engage à verser 980 millions d'euros entre 2028 et 2032. Le groupe reste le premier financeur du cinéma français. Il pourra continuer à diffuser les films dès 6 mois après leur sortie en salle. Voilà pour l'actualité. Bon après-midi à tous.
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1: Bienvenue dans ce bulletin de météo. On s'intéresse au temps de ce mardi 28 juillet. C'est le 209e jour de l'année et on souhaite une bonne fête à tous les Sansons. Une journée ensoleillée et chaude nous attend. Dès le matin, le ciel est dégagé sans discontinuer. Jusqu'au soir, des plaines jusqu'aux crêtes. Aucun nuage ne vient troubler cette journée entièrement ensoleillée sur l'ensemble des Vosges. L'indice UV est particulièrement élevé. On vous recommande la vigilance et de bien vous hydrater. La nuit suivante s'annonce également claire et particulièrement douce. Au lever du jour, le thermomètre affiche 13 à 14 degrés sur les Hauts-de-Vosges, 15 à 16 degrés sur l'ouest vosgien et jusqu'à 17 degrés sur le cœur du département. L'après-midi, le mercure grimpe fortement, 29 à 32 degrés sur le massif, contre 32 à 33 degrés à basse altitude. Le vent souffle de secteur nord-est, calme en plaine et d'intensité plus modérée sur les hauteurs, et dans la nuit, il bifurque au sud-est. Le lendemain mercredi, le soleil domine à nouveau sans partage, du lever au coucher. La chaleur continue de s'intensifier avec des nuits nettement plus chaudes qu'à l'accoutumée, journée qui s'annonce comme étant la plus chaude à l'échelle nationale. Au plus frais, il fait entre 17 et 18 degrés sur les Hauts-de-Vosges et le Piémont, hormis vers Châtel-sur-Moselle où l'on descend à 15 degrés. Et sur l'ouest vosgien, les valeurs se situent entre 15 et 17 degrés. Et les maximales atteignent 31 à 33 degrés sur le massif et jusqu'à 34 à 36 degrés sur le reste du département. Le vent s'est intensifié depuis la veille. Dès le matin, il souffle de secteur sud, puis il se renforce au sud-ouest avec des rafales atteignant 40 km/h. Il faudra attendre la nuit pour profiter d'une accalmie. Pour la suite de la semaine, un répit thermique interviendrait dès jeudi, accompagné du retour d'averses et d'un vent du sud-ouest plus actif. Les valeurs redescendraient ensuite temporairement avant une nouvelle remontée du mercure en fin de semaine et le week-end. En attendant, retrouvez toutes vos prévisions locales et l'évolution du temps sur radiocristal.org.
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Bonjour, vous avez reconnu, je pense, les musiciens cubains de Buena Vista Social Club, ou Buena Vista Social Club, comme ils disent, avec leur accent charmant, des musiciens remarquables, toute une bande de jeunes de 80 à 90 ans, que je vous avais déjà fait entendre il y a quelques années d'ailleurs, quand on ne les entendait pas tellement encore. Bon, maintenant c'est vrai qu'ils ont acquis une notoriété extraordinaire, puisqu'ils sont même allés au Carnegie Hall. Et là, c'était la consécration. Et bon, il y a un film de Wim Wenders qui est sorti, retraçant donc leur cheminement. Et c'est assez extraordinaire, parce que c'est vrai que ce sont des papis, mais alors des papis qui ont une pêche incroyable. Et puis en plus, qui sont comme des enfants, qui étaient émerveillés dans New York, qui regardaient la Statue de la Liberté, les grands immeubles, enfin toute cette vie. C'est un peu... Ils étaient comme atterris sur une autre planète par rapport à Cuba, c'est sûr, et qui apprécient énormément toutes ces choses, mais d'une façon très simple. Ils sont pas du tout, ils se prennent pas la, ils ont pas la grosse tête. Ils sont vraiment très très simples, comme des enfants. Et puis en plus, ce sont de remarquables musiciens, dont un en particulier qui s'appelle Compay Segundo, qui est un papy de... il doit avoir à peu près 92-93 ans maintenant. Et c'est quelqu'un d'assez extraordinaire, qui a toujours un énorme cigare à la bouche, comme quoi, sans vouloir donner raison aux fumeurs, c'est quand même assez extraordinaire, parce que on l'interrogeait, je crois, dans le film, sur ses gros cigares qu'il a tout le temps comme ça, et il disait que il a commencé à les allumer pour sa grand-mère quand il avait 5 ans, donc finalement, ça fait 87 ans qu'il fume, et puis apparemment il s'en porte pas plus mal, puisque ça lui a même pas cassé la voix, puisqu'il a une voix remarquable, et puis c'est un excellent guitariste, bien entendu. Donc on va passer une petite demi-heure en sa compagnie, et en la compagnie d'autres musiciens cubains. Je vais essayer de pas trop parler, hein. On va écouter de la musique. On y va.

Et ben moi, des papis comme ça, j'en prends plein chez moi. Il joue de la guitare merveilleusement bien, comme Pai Secondo. Puis il a une fraîcheur, il a un humour extraordinaire. C'est vrai qu'on a beaucoup de plaisir à l'écouter. Et bien ma foi, on le réécoutera encore sur nos ondes, parce que ça fait longtemps qu'on vous le passe, et on n'hésitera pas à le réécouter encore avec ses autres petits garnements, comme Ruben Gonzalez, qui est un pianiste aussi extraordinaire, qui doit avoir 83 ans, etc. Il y en a beaucoup, comme ça, ils sont toute une flopée, et vraiment des types géniaux. Et on termine, eh bien, en musique, bien entendu, et eh ben, si vous avez aimé, si vous aimez toutes ces musiques, eh ben, moi, je vous donne rendez-vous la semaine prochaine, par exemple. Au revoir.

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1: Pour dire qu'une chose ou un système est démodé, dépassé par l'actualité, on dit « c'est un système à papa ». Ça pourrait être dit avec une plaisante affection, c'est dit avec beaucoup de mépris. Pourtant, nous avons une dette importante et belle à l'égard de ceux qui sont venus avant nous. Se promener dans la vie comme si tous les biens qu'elle comporte n'étaient dus qu'au hasard ou à nos propres mérites, ce n'est pas tellement être lucide comme on aime à dire aujourd'hui. Depuis l'âge de la pierre, pour ne pas remonter à des âges plus tendres, jusqu'à aujourd'hui, des hommes nous ont préparé les biens matériels, intellectuels et spirituels qui font la valeur de notre vie. Cela n'a pas été sans sueur ni larmes. On ne saurait refaire le chemin de nos richesses sans marcher sur une trace de sang, sans voir une croix se dresser au bout de ce chemin. Si je pense être dans le vent et que je ne sens pas le grand souffle chargé d'âme et d'amour, de travaux et de souffrances qui vient du fond des temps, c'est que je suis dans le vide, pas dans le vent.

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meilleur et pouvoir me dire quelle belle histoire quand même. Quelle belle histoire.

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2: Hérode. Hérode est le nom d'un roi qui a marqué l'histoire de la région de Judée et des alentours. En fait, cet Hérode qu'on appelle Hérode le Grand, et nous avons déjà eu l'occasion d'évoquer deux de ses fils qui se sont appelés aussi Hérode, mais Agrippa Ier et Hérode Agrippa II. Mais celui-ci, on l'appelle simplement Hérode le Grand. En fait, c'était le fils d'un descendant d'Édom, le frère jumeau de Jacob, donc de Ésaü, et il était considéré à l'époque par les Romains un peu comme un juif, mais en fait les juifs ne le reconnaissaient pas comme tel. Sa mère, de son côté, était une princesse arabe, et le nom qu'il a reçu dans son enfance, celui d'Hérode, veut dire tout simplement celui qui est noble, voire d'origine divine, parce que la noblesse, c'est de là qu'elle vient. Cet Hérode, on peut dire qu'on le connaît pour deux caractéristiques. D'abord, c'est l'Hérode qui est mentionné dans les récits de Noël. C'est celui qui régnait à l'époque de la naissance de Jean-Baptiste et à l'époque de la naissance de Jésus. C'est celui dont on nous raconte qu'il a reçu la visite de ces mages venus d'Orient, conduits par une étoile, et qui est venu voir le roi des Juifs qui venait de naître. Et il avait consulté les rabbins de son époque qui lui avaient dit « Mais oui, c'est conforme à ce qu'avait annoncé le prophète Michée et ce roi Messie doit naître dans la ville de Bethléem. » Et les mages étaient donc partis vers Bethléem. Et quand il a appris plus de détails sur l'enfant qui venait de naître, il a décidé de faire massacrer tous les enfants de la région où Jésus était né. Et ceci est tout à fait caractéristique du ton sanguinaire qu'il a donné à son règne, de la brutalité. C'était un homme qui avait le désir de ne pas partager son pouvoir, qui était toujours méfiant des autres, et il a eu une façon de traiter certains de ses proches et des membres de sa famille qui a été assez sanguinaire aussi. Et puis, peut-être que la deuxième caractéristique que l'on peut retenir du règne de ce roi, c'est son désir de bâtir, de construire. Il a fait construire d'abord des forteresses pour se protéger, parce que quelqu'un qui a un pouvoir assez absolu et qui détruit les autres, il se sent menacé assez facilement, donc il veut pouvoir être protégé. Alors, trois forteresses sont renommées comme étant le résultat de ces travaux de construction, celle qu'on appelle l'Hérodion, qui porte donc son nom, celle de Macéronte et celle de Massada, qui est devenue ensuite très célèbre dans l'histoire de la guerre entre les Romains et les Juifs. Et puis, il a aussi construit quelque chose de très important, c'est une série de villes, et entre autres, il a reconstruit deux villes très importantes, une qui s'appelait Sébaste, qui est en fait la résurrection de l'ancienne ville de Samarie, qui avait été la capitale du royaume du Nord du peuple d'Israël, après le schisme qu'il y avait eu suite au fils de Salomon. Au schisme à l'époque du fils de Salomon. Et puis, il avait aussi construit une autre ville qui portait le nom de Césarée sur la côte méditerranéenne, que l'on peut visiter encore aujourd'hui et qui porte des vestiges très intéressants de ses travaux de construction. Mais surtout, ce qu'il a fait, c'est une reconstruction du temple, renforcement de l'esplanade du temple de Jérusalem, construction de portiques qui entouraient ce temple, embellissement. Et c'est un travail énorme qui a commencé en l'année 19 avant Jésus et qui s'est achevé seulement en l'année 62 ou 63 après Jésus, donc deux ou trois ans seulement avant sa destruction par les Romains. Donc un travail colossal qui a duré presque 80 ans, au moins 80 ans de travaux, et qui a fait de ce temple ce qui était considéré comme l'une des merveilles du monde. Voilà, le roi Hérode, vous trouverez sa mention surtout dans les deux premiers chapitres de l'évangile de Luc et le premier chapitre de l'évangile de Matthieu.
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2: À propos, savez-vous quels sont les trois piliers de la communication non violente? La méthode de communication dite non violente a été formalisée par Marshall Rosenberg dans les années 70. Élève auprès du psychologue Carl Rogers, il s'est appuyé sur son approche centrée sur la personne. Celle-ci se fait bien sûr sans violence, c'est-à-dire sans nuire à l'autre et avec empathie. La communication non violente amène à entendre, écouter les besoins humains qui sont sous-jacents aux situations et aux interactions, pour pouvoir les exprimer avec conscience, justesse, responsabilité, authenticité et bien sûr empathie. Ainsi, avec beaucoup de logique, le premier pilier de la communication non violente est l'écoute de soi. Il s'agit de regarder en soi-même pour comprendre ce qui s'y passe, ce que je ressens et pourquoi je vis cela ainsi face à telle situation. Cette étape permet de me comprendre en me manifestant à moi-même de l'empathie et en m'acceptant dans ce que je vis. Après s'être mis au clair avec soi-même, la méthode de la communication non violente invite à nommer clairement et précisément ce qui est ressenti. Mettre des mots sur ses ressentis, c'est comprendre le besoin qui est sous-jacent. Ainsi, par exemple, être énervé par son enfant qui n'a pas rangé sa chambre indique peut-être un besoin de repos, besoin d'être aidé. Alors, crier sur son enfant ou l'accabler de reproches parce que décidément il est désordonné, agaçant, contrariant, fausse la réalité de la situation. Combien de fois le parent n'a pas trouvé à redire plus que cela du désordre dans la chambre de son enfant. Or voilà qu'aujourd'hui cela pose problème. Oui, mais aujourd'hui le parent est fatigué, peut-être stressé par un dossier au travail, et donc exprimer son besoin d'aide, sa fatigue, son stress, permet de se faire aider pour la bonne raison, et toute la famille y gagnera. Après ces deux piliers, écoute de soi et expression de soi, vient le troisième, l'écoute des autres. Écouter l'autre, son enfant par exemple, sans interruption, sans jugement ni solution, voilà qui est bon. Cette qualité d'écoute n'est pas évidente, bien sûr, elle se travaille. Ne pas couper la parole à l'autre pour rebondir, conseiller, reprendre, donner des exemples, voilà qui est un vrai défi. Attendre que l'autre exprime ses attentes, plutôt que de lui proposer notre aide, alors qu'il n'est pas prêt à l'entendre ou à la recevoir. Peut-être ne veut-il pas l'écouter. Peut-être n'a-t-il pas besoin d'être conseillé, aidé, mais tout simplement accueilli. Alors communiquons donc avec soi-même pour mieux communiquer avec l'autre. Voilà le secret.
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0: bienvenue pour cette nouvelle émission dans notre série sur la thématique de l'histoire des Vosges et l'histoire d'Épinal. Nous sommes à nouveau en compagnie de Jacques Grasser, bonjour.
1: Bonjour.
0: Je rappelle que vous êtes agrégé d'histoire et avec vous nous faisons le point sur cette histoire à travers les siècles passés. Nous en sommes arrivés au 19e siècle et pratiquement même aux portes du 20e siècle après la guerre perdue par les Français de 1870. On a expliqué lors de notre précédente émission que une ceinture de forts vient s'installer tout autour d'Épinal pour préserver cette ville qui devient donc celle qui est la plus à l'est de France, cette ville presque frontière, hein, derrière la frontière naturelle des Vosges. Et du fait de ces nombreux forts, il y a de nombreux soldats qui viennent s'installer sur le territoire spinalien.
2: Alors, bien entendu, il va y avoir, pour alimenter ces forts, il va y avoir toute une série d'autres constructions, puisque évidemment, il faut bien mettre des hommes, c'est de l'artillerie, donc il faut bien mettre des artilleurs, il faut bien mettre aussi de l'infanterie, il faut aussi des régiments qui vont faire des reconnaissances, donc des cavaliers. Comment on construit les ouvrages, c'est le service du génie, donc il y a du génie qui est là. Ultérieurement, il y aura de l'aviation, il y aura des ballons dirigeables, etc. Et puis, donc, il faut des casernes. Donc, on va construire des grandes casernes à partir du début des années 1880. On va construire les grandes casernes de la Vierge, on va construire les grandes casernes du coteau de Chantraine, hein, Courcy et des Réfis. On va construire en 1913 les casernes de Axau à Golbey, tout en conservant ce qu'on appelle le vieux quartier, c'est-à-dire les casernes de Comtade, en plein centre-ville. On va construire aussi des casernes à la Madeleine, des casernes de Schneider. Et puis, il faut construire des bâtiments de concentration, c'est-à-dire avec pour les uniformes au moment de la mobilisation. Il faut aussi construire des centres de ravitaillement en nourriture, des moulins de guerre, des fours à pain. Il faut aussi des frigorifiques militaires pour stocker de la viande, etc., etc. Et puis, il faut relier tous ces ouvrages par une route militaire, puis par une voie ferrée militaire. On a 120 km de voie ferrée militaire qui passe dans les bois, mais qui passe aussi en centre-ville. Par exemple, on construit pour ça ce qu'on appellera le quai militaire. L'actuel quai Jules Ferry a été construit, en particulier avec des crédits de l'armée, pour faire passer en centre-ville la voie ferrée militaire. Donc c'est un ensemble énorme. J'avais calculé que le domaine militaire, en 1914, représente en superficie 10 fois la ville médiévale d'Épinal. Donc c'est quelque chose de tout à fait considérable, parce qu'il ne faut pas oublier que autour des ouvrages, c'est des terrains militaires. Donc des interdictions
0: pour la population,
2: la forêt, des parties de la forêt communale est devenue forêt militaire, etc., etc. Plus les terrains de manœuvre de l'armée, ainsi de suite. Donc c'est quelque chose de tout à fait gigantesque. Alors le problème qui va se passer, c'est que dans les années 1880, on va avoir une véritable révolution au niveau de l'artillerie, avec plusieurs choses. D'abord, on invente des explosifs d'opposants beaucoup plus puissants, ce qu'on appelle des explosifs brisants, en particulier la mélinite, c'est comme la dynamite. Ces explosifs qui ont une force de destruction largement supérieure à la poudre noire qu'on utilisait jusque-là. On a la généralisation aussi des tubes de canons rayés, donc qui permet d'envoyer l'obus par en tournant sur lui-même, ce qui permet d'avoir une beaucoup plus grande précision qu'auparavant. Et puis on a aussi des portées d'artillerie et des rapidités de tir de plus en plus grands. Ce qui veut dire que cette véritable révolution de l'artillerie va avoir une conséquence énorme pour les fortifications des places fortes, les fortifications serrées de rivière, qui vont complètement changer de vocation, puisque on va être obligé de sortir, on ne peut plus laisser l'artillerie sur les remparts, parce que le fort va devenir un nid à projectiles, avec la précision de l'artillerie. En plus, ça, c'est des forts qui sont en maçonnerie, donc qui vont être très vulnérables. On fait des essais, sur un certain nombre de forts de deuxième ligne, par exemple le fort de la Malmaison à côté de Reims, et on s'aperçoit que ces nouveaux obus font des cratères absolument terribles dans les maçonneries. Donc on va faire deux choses. On va d'une part bétonner rapidement les ouvrages qui sont les plus avancés, les plus vulnérables, donc à Épinal, ceux qui sont au nord-est de la place, ceux qui sont face à l'Allemagne, comme le fort de Longchamp, le fort de Donneville, le fort des Adelphes, sur route de Jarmé, ou sur la rive gauche, le fort d'Uxonnier, qui est face à la trouée de Charmes. Donc on va bétonner, béton spécial, puis béton armé, et puis on va enlever l'artillerie de l'extérieur sur les remparts, pour la mettre d'une part dans des casemates bétonnées, donc dos à l'ennemi, pour tirer dans l'intervalle entre deux forts, pour protéger le fort d'à côté, en fait, ce qu'on appelle des casemates de Bourges. Et puis, l'artillerie qui reste, on va la mettre sous tourelles. Alors d'abord, des tourelles tournantes en fonte dure, puis ensuite des tourelles en acier, avec des alliages d'acier spéciaux, avec des tourelles à éclipse pour des canons de 75 ou des canons de 155. Donc on protège totalement l'armement. Et tout ce qu'on a sorti d'artillerie des forts, on va le disperser entre les intervalles entre deux forts. Donc on va construire des batteries d'artillerie, généralement munies de 4 canons à chaque fois, qui vont compléter le dispositif entre les forts. Et puis comme ça ne suffit pas aussi, on va totalement fermer, en fait, ce que ne voulait pas d'ailleurs Serre de Rivière. Donc on a une conception qui va en contradiction avec ces conceptions, où on ne voulait pas qu'une troupe se laisse enfermer dans une place, mais on va enfermer avec des ouvrages d'infanterie devant les forts, ce qu'on appelle des redoutes. Et puis on va construire des abris troupes pour de l'infanterie entre les forts aussi. Tout ça existe toujours dans nos bois, hein, dans nos forêts, tout autour d'Épinal. Et puis pour relier tout cela, à partir de 1889, donc on va construire le chemin de fer militaire dont je parlais tout à l'heure, hein, qui va permettre à la fois de ravitailler les ouvrages à partir des magasins à poudre. Hein, on va construire une dizaine de magasins à poudre, aussi essentiellement dans la vallée d'Olima, hein, pour stocker les poudres, les obus, etc. Et puis, le train va permettre de ravitailler les forts. Donc on a une ligne ferroviaire circulaire, en fait, et puis des lignes rayonnantes pour venir du centre de la place vers les ouvrages. Et puis transporter des hommes aussi, rapidement, d'un point à l'autre. Et puis aussi, on va se servir de cette voie ferrée militaire pour de l'artillerie mobile. C'est-à-dire qu'on va avoir des canons sur des wagons qui vont s'arrêter à des endroits repérés à l'avance, de façon à pouvoir tirer sur des concentrations ennemies ou sur des carrefours, en dehors même du tir des ouvrages. Alors c'est des batteries mobiles, c'est-à-dire qu'on s'arrête, on tire, hein, c'est généralement des batteries là aussi de 4 canons sur wagon, et puis sinon qu'on va tirer, on s'en va, de façon à éviter que l'artillerie adverse vous repère et vous détruise. Donc voilà, c'est quelque chose d'énorme, en sachant que on a, en 1914, un régiment d'artillerie dédié à ces ouvrages, le 8e régiment d'artillerie à pied, qui est un régiment d'artillerie, disons, à peu près normal en temps de paix, c'est à peu près 1400 hommes, mais qui va grossir à 13 000 hommes en cas de guerre, parce qu'évidemment, il faut servir les quelques 600 canons qui équipent la place. Et puis, on a un régiment d'infanterie dédié au fort, le 170e régiment d'infanterie, qui a été créé en 1913, et qui est le seul régiment d'infanterie qui possède 4 bataillons, donc ça veut dire environ 3000 hommes, alors que les autres régiments d'infanterie n'ont que 3 bataillons, donc 2400 hommes. Voilà.
1: Donc une véritable petite armée qui s'installe dans ces forts. Mais ce n'est pas tout. En dehors des forts, il y a d'autres constructions de l'armée. Les technologies de l'époque se développent. Et donc l'aviation vient s'installer dans les Vosges. Je vous propose, Jacques Grasser, qu'on puisse en parler dans une prochaine émission. Pour cela, je vous dis à très bientôt.

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2: Bonjour à tous. À la une de l'actualité, la situation reste très tendue en Gironde. Plusieurs reprises de feu sont signalées, notamment à Martignas et près de Lège-Cap-Ferret. À Lacano, les 4000 vacanciers des campings ont bien été évacués, mais la mairie précise qu'aucune évacuation du reste de la commune n'est envisagée à ce stade. Au total, 2750 pompiers, 18 moyens aériens et 1500 militaires restent mobilisés. L'incendie a déjà détruit 240 habitations. Prudence si vous allez vous baigner sur le littoral aquitain. Le risque de courant de baïne est classé maximal sur les côtes de Charente-Maritime, de Gironde, des Landes et des Pyrénées-Atlantiques. Les autorités recommandent de rester dans des zones surveillées et de tenir compte de sa condition physique avant d'entrer dans l'eau. Les baïnes peuvent entraîner très rapidement les nageurs vers le large. Deux personnes mises en examen dans l'affaire de la mort de Quentin de Ranque ont déposé plainte contre des militants de la mouvance identitaire. Elles dénoncent des violences en réunion avec préméditation et souhaitent accéder au dossier d'enquête en se constituant partie civile. Quentin de Ranque, militant d'extrême droite de 23 ans, avait été mortellement agressé en février dernier à Lyon. Les soldes d'été s'achèvent sur un nouveau bilan plutôt décevant. Malgré une semaine de prolongation à cause de la canicule, les ventes ont reculé de 1,3% par rapport à l'an dernier. La fréquentation des magasins a chuté d'environ 11%, même si les clients ont dépensé plus lors de leurs achats. Les petits commerces et les enseignes de milieu de gamme sont les plus touchés. Les magasins comme Zara, Primark ou encore Monoprix s'en sortent un peu mieux. Enfin, Zinedine Zidane, c'est lui le nouveau sélectionneur des Bleus. Le champion du monde 98 succède à Didier Deschamps et Zizou est prêt à faire gagner l'équipe de France. Écoutez ses premiers mots cet après-midi.
3: Aujourd'hui, pour moi, c'est juste une continuité, quelque part un rêve. J'ai eu des propositions pendant ces 4-5 ans pour reprendre un club et je les ai toutes refusées pour l'équipe de France. Parce que l'équipe de France, pour moi, c'est la seule chose que je voulais faire après ma carrière. Mon expérience avec le Real Madrid, c'était la seule chose que je voulais faire, c'est entraîner cette équipe de France. Je l'ai connue gamin, j'ai commencé minime, j'ai franchi toutes les étapes jusqu'à arriver à la sélection A, qui est le summum. Voilà, il n'y a pas d'autre mot. Aujourd'hui, j'ai l'opportunité d'être le sélectionneur de cette équipe et je vais tout donner pour que cette équipe continue à gagner. C'est la seule chose qui m'anime, c'est de pouvoir travailler pour cette équipe, toujours pour la même chose, c'est-à-dire voir l'équipe de France gagner.
2: Voilà Zinedine Zidane tout à l'heure. Premier match pour lui, ce sera en septembre en Ligue des Nations contre la Turquie et contre la Belgique. Voilà, c'est la fin de ce flash. Excellente fin de journée à tous.
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1: Bienvenue dans ce bulletin de météo, on s'intéresse au temps de ce mercredi 29 juillet, c'est le 210e jour de l'année et on souhaite une bonne fête à toutes les Martes. Ce mercredi matin, le ciel est parfaitement limpide, du plateau du Barrois jusqu'au col de Bussan. Au fil de l'après-midi, aucune évolution nuageuse n'est attendue, le soleil reste sans concurrence sur l'ensemble du département. En soirée comme durant la nuit suivante, cette limpidité se maintient dans une atmosphère qui demeure très chaude jusque tard. Le mercure justement, parlons-en, dès l'aube on relève 17 à 20 degrés sur l'ouest vosgien, 19 à 22 degrés sur les Hauts-de-Vosges, au cœur du département jusqu'à 21 degrés pour la cité de Limoges comme Certigny et seulement 17 degrés à Châtel-sur-Moselle. Au plus chaud de la journée, les plaines atteignent de 35 à 38 degrés, le maximum étant attendu sur le secteur mercurcien. Le massif reste en retrait avec 32 à 35 degrés. Le vent, quant à lui, souffle de secteur sud-ouest d'intensité modérée sur l'ensemble du territoire. Des rafales qui pourraient atteindre jusqu'à 40 km/h possible en pleine, jusqu'à 35 km/h sur les hauteurs. Le lendemain, jeudi, la matinée débute encore sous un ciel limpide sur l'ensemble du département. L'après-midi verra en revanche des nuages gagner rapidement la plaine où quelques gouttes seront possibles. Le massif conservera davantage d'éclaircies. En fin de journée, le ciel se dégagera de nouveau sur l'ouest et le cœur du département, tandis que quelques ondées résiduelles s'attarderont encore sur les hauteurs jéromoises. Les relevés en fin de nuit s'établissent entre 15 et 20 degrés au réveil de ce jeudi. La valeur la plus basse étant attendue à Châtel-sur-Moselle à nouveau, les valeurs diurnes restent élevées et comprises entre 30 et 35 degrés sur l'ensemble du département, en petite baisse donc par rapport à la veille, particulièrement en pleine. Pour la suite, une fraîcheur s'installe et s'amorce vendredi avant le retour d'averses et de valeurs revenant autour de 30 degrés. La chaleur pourrait regagner toutefois du terrain dès dimanche et le vent s'oriente progressivement au secteur sud. 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
1: À Domrémy, à la maison natale de Jeanne d'Arc. Ce site nous ouvre ses portes pour nous annoncer ses nombreuses propositions pour cet été. Et pour cela, nous sommes en compagnie de Pierre Suaire. Vous êtes médiateur culturel. Pour commencer, on va vous demander de nous rappeler comment se configurent les différents sites sur Domrémy et à quel moment on peut les visiter.
2: Mais oui, pour toutes celles et tous ceux qui ne connaîtraient pas la maison de Jeanne d'Arc, évidemment, il y a énormément de choses à découvrir sur l'histoire de Jeanne d'Arc, de ce personnage majeur de l'histoire de France. C'est un site qui est ouvert tout l'été en continu de 10h à 18h30. Donc n'hésitez pas à venir tous les jours de 10h à 18h30 sans interruption. Il y a non seulement la maison natale de Jeanne d'Arc, un élément de patrimoine historique qui est remarquable évidemment dans l'Ouest vosgien. Juste à côté, il y a aussi le centre d'interprétation. Il y a tout un espace d'explication sur le personnage de Jeanne d'Arc, son histoire, son parcours et pourquoi elle a autant marqué l'histoire. En plus de ça, à Domrémy, vous avez l'église, la basilique et le site archéologique gallo-romain de Grand à 20 km à l'ouest d'ici, donc ça fait une bonne sortie si vous voulez. Et puis on a aussi le musée Jeanne d'Arc de Vaucouleurs à 20 km au nord d'ici. N'hésitez pas, c'est très chouette.
1: En dehors des visites, on va dire en autonomie, vous proposez également des visites guidées ?
2: Exactement. Pendant tout l'été, tous les jours, on propose des visites guidées. Le matin, sur demande, s'il y a suffisamment de visiteurs, on a des agents qui sont disponibles pour répondre à des questions, pour proposer des petites visites commentées. Et puis l'après-midi, à 14h30, 16h, 17h, on propose des visites guidées qui permettent d'avoir l'essentiel sur Jeanne d'Arc, sur sa maison, sur le patrimoine, sur l'histoire de Domrémy. Et voilà, donc, l'essentiel à connaître sur Jeanne d'Arc de manière guidée. Donc avec plus ou moins de monde, hein, c'est pas sur inscription, vous venez vous présenter à l'accueil et puis vous vous dites que vous êtes intéressé par une visite guidée et puis on vous accueille avec plaisir.
1: Est-ce que cette année vous avez une nouvelle exposition ?
2: Alors cette année, pas d'exposition. On a toujours le parcours d'exposition permanente, avec tout un parcours sur le contexte historique, sur Jeanne d'Arc et ses représentations. On a également la projection d'un petit film, un film de marionnettes qui retrace la vie de Jeanne d'Arc, donc qui est un film de 45 minutes, qui s'inspire du roman de Mark Twain. Donc c'est une vision un petit peu romancée de la vie de Jeanne d'Arc à découvrir.
1: Avant de se quitter, on va vous demander de nous rappeler où l'on peut trouver votre programmation et puis votre numéro de téléphone.
2: Oui, tout à fait. Vous pouvez retrouver tous ces éléments sur nos pages Facebook, sur les sites culturels de Grand et de Domrémy, sur Internet, par exemple pour le site de la maison natale de Jeanne d'Arc, donc maisonjeannedarc.vauge.fr. Et également, si vous voulez des renseignements, n'hésitez pas par téléphone 03 29 06 95 86.
3: Tout au long de cette période de vacances d'été, le passeport du vacancier vous accompagne et dans sa programmation, on retrouve également les activités autour du festival Épinal Bouge l'été. Nous sommes en compagnie de Clément Thiriot, directeur adjoint de la communication pour la ville d'Épinal, pour nous donner le détail autour de cette programmation. Le dernier mercredi du mois de juillet est marqué par un spectacle hors les murs de l'espace court et on se déplace du côté du quartier de Bitola.
4: Tout à fait, ça vient d'être confirmé. Le 29 juillet, donc au quartier de Bitola, ce sera un spectacle qui s'appelle « C'est idiot, mais ça colle à la peau », joué par la compagnie Johan Durand, un spectacle de jonglerie, de danse et de philosophie théâtralisée. Et ce sera pendant 45 minutes et pour tout public. Voilà.
3: Le mois de juillet se conclut précisément sur un vendredi. On retourne à la place des Vosges pour un rendez-vous musical.
4: Avec le groupe Panda Bisou, à 21h toujours, qui nous vient de Montpellier. Là, on est sur du hip-hop swing, avec un mélange entre les platines du DJ, le style des Balkans et du groove sans frontières pour ce groupe qui s'appelle Panda Bisou, à découvrir sur la place des Vosges le 31 juillet à 21h.
3: Ensuite, on aborde le mois d'août avec un nouveau spectacle, toujours au Parc du Cours.
4: Toujours au Parc du Cours, le 5 août à 14h30 et 16h30, le spectacle Happiness de la compagnie Rasoterra, compagnie qui nous vient d'Italie. Il s'agit d'un duo acrobatique et clownesque de rue, un spectacle de 40 minutes, donc là c'est également tout public, les petits comme les plus grands.
3: Et puis ce qu'il faut rappeler, c'est que l'ensemble de cette programmation est proposée en entrée libre. La ville d'Épinal veut que le public vienne, se déplace et fasse vivre ce festival.
4: Exactement, et ça a toujours été l'ADN d'Épinal Bouge l'été. tout gratuit, proposer le maximum de choses, amener la culture au centre-ville, mais aussi dans les quartiers, proposer une programmation gratuite au plus grand nombre pour les visiteurs, mais aussi pour les spinaliens qui ne peuvent pas partir en vacances ou qui vont partir en vacances hors période.
3: Alors j'imagine, comme chaque année, une page sera dédiée au festival Épinal Bouge l'été sur le site internet ?
4: Tout à fait, un module spécial d'actualité qui s'appelle Épinal Bouge l'été. Vous trouverez toutes ces infos pratiques également, et puis de quoi contenter les amateurs de sport avec tout ce qui concerne le Spina Park, les guinguettes aussi pour ceux qui aiment guincher le vendredi soir ou le samedi soir, et puis tout le reste avec les bassins d'été pour trouver de quoi se rafraîchir durant les périodes de forte chaleur dans les quartiers. Le golf municipal qui peut être un endroit également pour se mettre au vert.
3: Et tout cela, on le retrouve dans le passeport du vacancier, puisque Épinal Bouge l'été intègre ce passeport de cette nouvelle édition 2026.
4: Oui, et c'était une volonté de collaboration entre la ville et l'office de tourisme qui édite ce document depuis plusieurs années. Et on s'est dit cette année que c'était une bonne idée de se greffer à ça et de créer un support en commun. Et donc toute la programmation y figure et il est distribué dans toutes les boîtes aux lettres des Spinaliens.
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2: Bonjour à tous, à la une de l'actualité, la situation s'améliore dans les Landes. Le président Emmanuel Macron a annoncé hier soir que l'incendie près de Biscarrosse était désormais fixé, mais le feu en Gironde, lui, reste actif. Écoutez.
3: Voilà l'état de la situation, et donc une avancée et un feu contenu fixé dans les Landes. Une situation qui est encore très difficile en Gironde. Le maximum des moyens sont mis. On a ici des sapeurs-pompiers de la France entière qui ont été déployés, une vingtaine de colonnes de feu, des moyens aériens inédits, plus de 1500 militaires qui ont été déployés. On va continuer. Et puis également des pare-feux qui ont été creusés et qui ont été bâtis dans les derniers jours. Et on continue pour justement casser la route du feu. Et je salue aussi l'ensemble des forestiers et des services qui ont permis de faire cela.
2: Voilà, après plusieurs jours d'évacuation, la très grande majorité des habitants concernés dans les Landes peuvent rentrer chez eux. Cela concerne près de 15 000 personnes, tandis qu'en Gironde, le feu est stabilisé, mais les pompiers restent pleinement mobilisés. Renault va devoir s'expliquer devant la justice dans l'affaire du Dieselgate. Le constructeur français est renvoyé devant le tribunal correctionnel de Paris pour tromperie aggravée. Il est soupçonné d'avoir calibré certains véhicules diesel vendus entre 2009 et 2017 pour respecter les normes anti-pollution lors des tests, mais pas dans des conditions normales de conduite. Renault conteste les accusations et affirme vouloir défendre son innocence. Le procès n'est pas attendu avant plusieurs mois. La sécurité va être renforcée dans les musées français après plusieurs vols, dont le spectaculaire casse du Louvre en octobre dernier. Le ministère de la Culture annonce 33 mesures. Les œuvres les plus vulnérables pourront notamment être mises à l'abri en attendant de sécuriser leur exposition. Des contrôles aléatoires des musées et un renforcement de la formation des agents sont également prévus. La chaleur revient en force sur la France. Une nouvelle vague de fortes températures aujourd'hui, avec un pic attendu demain. Le thermomètre pourrait grimper jusqu'à 40 degrés dans le sud-ouest et restera élevé toute la semaine. Météo France appelle à la vigilance. C'est une journée décisive qui s'annonce aujourd'hui pour l'Espagne, qui tente de reprendre le contrôle de deux gigantesques incendies qui ravagent les environs de Madrid et la région voisine de Castille et Léon. Les flammes ont déjà détruit environ 75 000 hectares de végétation et provoqué l'évacuation d'au moins 60 000 personnes. Et enfin, une mauvaise nouvelle pour les amateurs de jeux vidéo sur PC. En Chine, les prix des cartes graphiques Nvidia et AMD flambent, avec des hausses pouvant atteindre plus de 20%, en cause de l'augmentation du coût des composants mémoire et les tensions sur l'approvisionnement mondial. Voilà pour l'essentiel, bonne journée à tous.
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1: Bienvenue dans ce bulletin de météo. On s'intéresse au temps de ce mercredi 29 juillet. C'est le 210e jour de l'année et on souhaite une bonne fête à toutes les Martes. Ce mercredi matin, le ciel est parfaitement limpide du plateau du Barrois jusqu'au col de Bussan. Au fil de l'après-midi, aucune évolution nuageuse n'est attendue. Le soleil reste sans concurrence sur l'ensemble du département. En soirée comme durant la nuit suivante, cette limpidité se maintient dans une atmosphère qui demeure très chaude jusque tard. Le mercure, justement, parlons-en. Dès l'aube, on relève 17 à 20 degrés sur l'ouest vosgien, 19 à 22 degrés sur les Hauts-de-Vosges, au cœur du département jusqu'à 21 degrés pour la cité de Limoges comme Certigny et seulement 17 degrés à Châtel-sur-Moselle. Au plus chaud de la journée, les plaines atteignent de 35 à 38 degrés, le maximum étant attendu sur le secteur mercurcien. Le massif reste en retrait avec 32 à 35 degrés. Le vent, quant à lui, souffle de secteur sud-ouest d'intensité modérée sur l'ensemble du territoire. Des rafales qui pourraient atteindre jusqu'à 40 km/h possible en pleine, jusqu'à 35 km/h sur les hauteurs. Le lendemain, jeudi, la matinée débute encore sous un ciel limpide sur l'ensemble du département. L'après-midi verra en revanche des nuages gagner rapidement la plaine où quelques gouttes seront possibles. Le massif conservera davantage d'éclaircies. En fin de journée, le ciel se dégagera de nouveau sur l'ouest et le cœur du département, tandis que quelques ondées résiduelles s'attarderont encore sur les hauteurs jéromoises. Les relevés en fin de nuit s'établissent entre 15 et 20 degrés au réveil de ce jeudi. La valeur la plus basse étant attendue à Châtel-sur-Moselle à nouveau, les valeurs diurnes restent élevées et comprises entre 30 et 35 degrés sur l'ensemble du département, en petite baisse donc par rapport à la veille, particulièrement en plaine. Pour la suite, une fraîcheur s'installe et s'amorce vendredi avant le retour d'averses et de valeurs revenant autour de 30 degrés. La chaleur pourrait regagner toutefois du terrain dès dimanche et le vent s'oriente progressivement au secteur sud. Quant à vous, vous retrouvez toute l'actualité du ciel en parcourant notre site internet radiocristal.org.
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1: Les vacances en famille ou entre amis ne sont pas de tout repos pour tout le monde. C'est notamment le cas des people pleasers, ces personnes qui ont tendance à vouloir faire plaisir aux autres et ce, quitte à s'oublier. Alors pour voir si vous êtes concerné, prenons un exemple concret. Dans le programme de la journée, vous n'avez qu'une envie, c'est de manger une glace. Mais les autres remplissent l'emploi du temps de toutes sortes d'activités. Alors au lieu d'insister pour aller au marchand de glace, vous les suivez et finissez par ne pas faire la seule chose qui vous faisait plaisir. Alors évidemment, ce n'est pas grave si c'est occasionnel, mais quand ce scénario se répète tous les jours, c'est assez dommage. Vous risquez de finir la semaine avec un sentiment diffus de frustration et encore plus de fatigue. Pour l'éviter, prenez ma chronique comme une invitation à vous imposer. Vous avez vous aussi le droit à vos vacances de rêve. Vous n'avez pas besoin de vous excuser d'être là. Alors prenez un moment pour vous interroger sur ce que vous aimeriez idéalement faire aujourd'hui. Vous baigner, marcher, lire, faire une sieste à l'ombre, peu importe, mais communiquez-le à vos co-vacanciers. Une chose est sûre, vos proches ne vous aimeront pas moins si pour une fois vous souhaitez suivre votre propre rythme. Et si certains sont étonnés, voire vous font part de leur mécontentement, tant pis pour eux, vous n'êtes pas responsable de leurs émotions, tout ce que vous leur devez, c'est d'être honnête. Une fois que chacun aura partagé ses envies, il ne restera plus qu'à trouver des compromis pour organiser un planning qui convient à chacun. Et en osant satisfaire vos propres besoins, c'est promis, vous vivrez vous aussi des congés reposants cet été.
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1: La compagnie des Jolis Mômes annonce son festival, donc Tambouille Festival, qui aura lieu dans la communauté de communes de Bruyères. Et nous sommes en compagnie de sa directrice artistique, Madame Louise Feuthet. Donc avant de rentrer dans le détail de la programmation, puisque ça aura lieu du 30 juillet au 8 août, est-ce que vous pouvez un peu nous expliquer ce que c'est ce festival ?
2: Alors le Tambouille Festival, c'est un festival itinérant, donc 7 jours, 7 lieux différents et 7 programmations différentes, c'est-à-dire qu'à chaque jour de festival, on va avoir des concerts et des spectacles différents, donc on peut venir au Tambouille Festival plusieurs fois pour découvrir plein d'artistes différents, et les soirées s'articulent avec plutôt à partir de 19h un concert apéro où on peut aussi manger sur place, puis vers 20h30 il y a une proposition de spectacle vivant. Et puis à 21h30, on enchaîne sur des concerts plus festifs.
1: Donc ça commence dès le 30 juillet et on se rend à Champ-le-Duc.
2: Oui, à Champ-le-Duc le 30 juillet, donc c'est l'ouverture du festival. Donc là, on aura du tissu aérien, c'est du cirque, de la chanson française, et puis on accueille Who's the Cuban, qui est un groupe exceptionnel de musique cubaine, voilà, pour une ambiance chaude. Ça ouvre à partir de 19h, et puis ça va jusqu'à 23h.
1: Le lendemain, on a une autre programmation, mais à l'Aveline devant Bruyères.
2: Voilà, à l'Aveline devant Bruyères, le 31, ça ouvre à 19h. Donc là, on va avoir de la fanfare latino avec le tue-tête à 19h pour l'apéro. Ensuite, on aura du clown contemporain avec la compagnie En Débordement qu'on aime beaucoup. Le nouveau spectacle qui s'appelle Piu Piu. Donc là, c'est un spectacle qu'on peut venir voir en famille à partir de 6 ans. Et puis à 21h30, on a la tête d'affiche, les petits-fils de Janine. Donc là, c'est de la chanson festive, très festive. Voilà, qu'on est vraiment ravis d'accueillir. Ils viennent de loin.
1: On passe cette fois-ci au 1er août. On change de mois et on se rend à l'Épanche.
2: À l'Épanche sur Vologne, on espère le retour du festival sur le grand stade en herbe. Alors, on va ouvrir à 19h avec E-Folk, c'est de la chanson à la cool, beaucoup de reprises avec de la contrebasse, c'est très sympa. À 20h30, on aura un cabaret impro, donc là c'est de l'improvisation théâtrale. Et puis à 21h30, un concert de pop-rock qui sera en deux parties parce qu'il sera coupé par un feu d'artifice à 22h30.
1: Alors comment fonctionne le festival ? Est-ce qu'il y a des tarifs d'entrée spécifiques ? On doit réserver pour avoir accès à ces animations ?
2: Pas du tout, c'est un festival plein air en entrée libre. Il n'y a absolument rien à payer pour rentrer dans le Tambouille Festival. Donc on vient à l'heure qu'on veut, de manière libre. Et puis après on encourage les spectateurs pour financer le festival à consommer sur place, à manger sur place, à boire un petit coup, à acheter un petit souvenir du festival pour aider le festival à exister.
1: Louise, si on souhaite avoir plus de renseignements sur votre compagnie ou le festival, comment on peut faire ?
2: On va sur le site internet tambouillefestival.fr, tout simplement, ou on appelle au numéro de téléphone qui est le 03 72 54 04 04. Rouge-mag.
3: L'association Noctua, installée à la chapelle de l'Achetuche à côté de Saint-Étienne-lès-Remiremont, poursuit sa programmation. Nous sommes en compagnie de sa présidente, Isabelle Sartori. Et à l'approche de l'été, bien entendu, l'association Noctua n'est pas en reste pour proposer un programme. C'est un week-end chargé pour le 1er et le 2 août.
4: Oui, alors le samedi 1er et le dimanche 2 août, alors deux rendez-vous qui seront fixés là encore à la chapelle de la Suche, donc à Saint-Étienne-lès-Remiremont. Le samedi 1er août, on démarre à 17h avec la compagnie de rue Les Goulus, alors qui viendra avec ses chevaux, et ça c'est un spectacle qui est légendaire dans le monde de la rue, qui est irrésistible, on peut le dire. Et puis Jean-Luc, qui est à la tête de cette compagnie Les Goulus, réserve des surprises, voilà. Donc il y a les horsemen et puis des surprises. Donc il faut vous attendre à tout et surtout au meilleur. Donc à partir de 17h, les Goulus seront là pour nous entraîner dans leur délire et dans leur... C'est important quand même parce que dans les horsemen, il y a une préparation aux Jeux Olympiques. Donc c'est important. Donc si vous aimez les chevaux, venez voir les Goulus et les horsemen. J'en dis pas plus. Et puis à 20h, ce même jour, On enchaînera avec un duo à l'intérieur de la chapelle, duo Simply Two, ce qui veut dire tout simplement ben, deux, hein, avec à l'accordéon Viviane Arnoux et François Michaud au violon. Alors évidemment, c'est pas du classique, c'est encore un univers nouveau qu'on va découvrir par ces deux grands artistes. François Michaud, il est canadien, il est aujourd'hui sollicité un peu partout parce que lui et sa compagne Viviane Arnoux à l'accordéon sont vraiment deux excellents musiciens. Et ils sont dans le jazz, dans la musique du monde. Et là, dans leur duo, ben, on va voyager de la même manière. Ils vont nous embarquer dans des rythmes très différents. Et c'est vraiment un très, très bon moment en perspective. Donc, n'ayez crainte, pas d'a priori, parce que c'est du violon, de l'accordéon. Non, non, pas de problème. Ça va être un excellent moment musical en perspective. Et ce sont deux artistes très attachants. Donc, on pourra aussi terminer la soirée avec eux. Et d'ailleurs, à la fin du concert, si vous jouez d'un instrument, n'hésitez pas à amener votre instrument. Et puis, on terminera avec les deux artistes et puis vous pour terminer voilà, dans la super bonne humeur.
3: Avec une bonne ambiance pour ce rendez-vous. Et le lendemain ?
4: Le lendemain, musique toujours avec le fameux groupe Les Petits-Fils de Jeannine, chanson festive et cuivrée au programme à partir de 17h30. Donc ça sera à la chapelle de la Suche également. Alors là, de l'accordéon, balalaïka, basse, batterie, trompette, saxophone, enfin bref, c'est un groupe hyper cuivré, hyper talentueux, de la musique qui vous met du baume au cœur, avec de l'ambiance au maximum. Et puis, faites leurs 15 ans de scène. Donc, venez partager cette fête avec nous à la chapelle de la Suche le dimanche 2 août, à partir de 17h30.
3: Alors, Isabelle, rappelez-nous les contacts de l'association Noctua, téléphone et site internet.
4: Alors, on fait tout ça, c'est très simple, Gaëlle. On peut téléphoner directement, c'est 06 09 37 88 20. Et il y a un site, évidemment, pour avoir de nouveau la programmation jusqu'au 15 août, Noctua, N-O-C-T-U-A, tiré du 6, spectacle au pluriel, .fr.
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2: Bonsoir à tous. L'essentiel de l'actualité. 16 départements seront placés en vigilance orange canicule à partir de mercredi midi. Sont concernés notamment la Gironde, les Landes, le Rhône, l'Isère, la Drôme, la Savoie ou encore la Haute-Savoie. Les températures atteindront jusqu'à 42 degrés. Météo France prévoit ensuite un déplacement de l'épisode vers l'est du pays à partir de jeudi. Une nouvelle vague de chaleur qui intensifie la lutte contre les incendies. En Gironde, où 42 000 hectares ont déjà brûlé, de nombreuses reprises de feu sont signalées, notamment à Lège-Cap-Ferret. Les pompiers restent massivement mobilisés, 2750 sapeurs-pompiers sur place, avec 18 moyens aériens et 1500 militaires. La garde à vue du suspect de l'attaque au couteau près de la place de Clichy à Paris a été levée. L'homme est soupçonné d'avoir blessé 3 femmes lundi. Le suspect doit désormais faire l'objet d'une prise en charge psychiatrique. Enfin, Kylian Mbappé souhaite la bienvenue à Zinedine Zidane. Le capitaine des Bleus a publié un message sur Instagram quelques heures après la nomination officielle du nouveau sélectionneur de l'équipe de France. Zidane sera l'entraîneur des Bleus pendant 4 ans jusqu'à la Coupe du Monde 2030.
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1: Bienvenue dans ce bulletin de météo. On s'intéresse au temps de ce mercredi 29 juillet. C'est le 210e jour de l'année et on souhaite une bonne fête à toutes les Martes. Ce mercredi matin, le ciel est parfaitement limpide du plateau du Barrois jusqu'au col de Bussan. Au fil de l'après-midi, aucune évolution nuageuse n'est attendue. Le soleil reste sans concurrence sur l'ensemble du département. En soirée comme durant la nuit suivante, cette limpidité se maintient dans une atmosphère qui demeure très chaude jusque tard. Le mercure, justement, parlons-en. Dès l'aube, on relève 17 à 20 degrés sur l'ouest vosgien, 19 à 22 degrés sur les Hauts-de-Vosges, au cœur du département jusqu'à 21 degrés pour la cité de Limoges comme Certigny et seulement 17 degrés à Châtel-sur-Moselle. Au plus chaud de la journée, les plaines atteignent de 35 à 38 degrés, le maximum étant attendu sur le secteur mercurcien. Le massif reste en retrait avec 32 à 35 degrés. Le vent, quant à lui, souffle de secteur sud-ouest d'intensité modérée sur l'ensemble du territoire. Des rafales qui pourraient atteindre jusqu'à 40 km/h possible en plaine, jusqu'à 35 km/h sur les hauteurs. Le lendemain, jeudi, la matinée débute encore sous un ciel limpide sur l'ensemble du département. L'après-midi verra en revanche des nuages gagner rapidement la plaine où quelques gouttes seront possibles. Le massif conservera davantage d'éclaircies. En fin de journée, le ciel se dégagera de nouveau sur l'ouest et le cœur du département, tandis que quelques ondées résiduelles s'attarderont encore sur les hauteurs jéromoises. Les relevés en fin de nuit s'établissent entre 15 et 20 degrés au réveil de ce jeudi. La valeur la plus basse étant attendu à Châtel-sur-Moselle. À nouveau, les valeurs diurnes restent élevées et comprises entre 30 et 35 degrés sur l'ensemble du département, en petite baisse donc par rapport à la veille, particulièrement en plaine. Pour la suite, une fraîcheur s'installe et s'amorce vendredi avant le retour d'averses et de valeurs revenant autour de 30 degrés. La chaleur pourrait regagner toutefois du terrain dès dimanche et le vent s'oriente progressivement au secteur sud. Quant à vous, vous retrouvez toute l'actualité du ciel en parcourant notre site internet radiocristal.org.
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2: Bonsoir à tous. L'essentiel de l'actualité. 16 départements seront placés en vigilance orange canicule à partir de mercredi midi. Sont concernés notamment la Gironde, les Landes, le Rhône, l'Isère, la Drôme, la Savoie ou encore la Haute-Savoie. Les températures atteindront jusqu'à 42 degrés. Météo France prévoit ensuite un déplacement de l'épisode vers l'est du pays à partir de jeudi. Une nouvelle vague de chaleur qui intensifie la lutte contre les incendies. En Gironde, où 42 000 hectares ont déjà brûlé, de nombreuses reprises de feu sont signalées, notamment à Lège-Cap-Ferret. Les pompiers restent massivement mobilisés, 2750 sapeurs-pompiers sur place, avec 18 moyens aériens et 1500 militaires. La garde à vue du suspect de l'attaque au couteau près de la place de Clichy à Paris a été levée. L'homme est soupçonné d'avoir blessé 3 femmes lundi. Le suspect doit désormais faire l'objet d'une prise en charge psychiatrique. Enfin, Kylian Mbappé souhaite la bienvenue à Zinedine Zidane. Le capitaine des Bleus a publié un message sur Instagram quelques heures après la nomination officielle du nouveau sélectionneur de l'équipe de France. Zidane sera l'entraîneur des Bleus pendant 4 ans jusqu'à la Coupe du Monde 2030.
3: Dans ce bulletin de météo, on s'intéresse au temps de ce mercredi 29 juillet. C'est le 210e jour de l'année et on souhaite une bonne fête à toutes les Martes. Ce mercredi matin, le ciel est parfaitement limpide du plateau du Barrois jusqu'au col de Bussan. Au fil de l'après-midi, aucune évolution nuageuse n'est attendue. Le soleil reste sans concurrence sur l'ensemble du département. En soirée comme durant la nuit suivante, cette limpidité se maintient dans une atmosphère qui demeure très chaude jusque tard. Le mercure, justement, parlons-en. Dès l'aube, on relève 17 à 20 degrés sur l'ouest vosgien, 19 à 22 degrés sur les Hauts-de-Vosges, au cœur du département jusqu'à 21 degrés pour la cité de l'image comme Xertigny et seulement 17 degrés à Châtel-sur-Moselle. Au plus chaud de la journée, les plaines atteignent de 35 à 38 degrés, le maximum étant attendu sur le secteur mircurtien. Le massif reste en retrait avec 32 à 35 degrés. Le vent, quant à lui, souffle de secteur sud-ouest d'intensité modérée sur l'ensemble du territoire. Des rafales qui pourraient atteindre jusqu'à 40 km/h possible en plaine, jusqu'à 35 km/h sur les hauteurs. Le lendemain, jeudi, la matinée débute encore sous un ciel limpide sur l'ensemble du département. L'après-midi verra en revanche des nuages gagner rapidement la plaine où quelques gouttes seront possibles. Le massif conservera davantage d'éclaircies. En fin de journée, le ciel se dégagera de nouveau sur l'ouest et le cœur du département, tandis que quelques ondées résiduelles s'attarderont encore sur les hauteurs jéromoises. Les relevés en fin de nuit s'établissent entre 15 et 20 degrés au réveil de ce jeudi. La valeur la plus basse étant attendu à Châtel-sur-Moselle, à nouveau, les valeurs diurnes restent élevées et comprises entre 30 et 35 degrés sur l'ensemble du département, en petite baisse donc par rapport à la veille, particulièrement en plaine. Pour la suite, une fraîcheur s'installe et s'amorce vendredi avant le retour d'averses et de valeurs revenant autour de 30 degrés. La chaleur pourrait regagner toutefois du terrain dès dimanche et le vent s'oriente progressivement au secteur sud. Quant à vous, vous retrouvez toute l'actualité du ciel en parcourant notre site internet Radio Cristal.
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1: Les vacances en famille ou entre amis ne sont pas de tout repos pour tout le monde. C'est notamment le cas des people pleasers, ces personnes qui ont tendance à vouloir faire plaisir aux autres et ce, quitte à s'oublier. Alors pour voir si vous êtes concerné, prenons un exemple concret. Dans le programme de la journée, vous n'avez qu'une envie, c'est de manger une glace. Mais les autres remplissent l'emploi du temps de toutes sortes d'activités. Alors au lieu d'insister pour aller au marchand de glace, vous les suivez et finissez par ne pas faire la seule chose qui vous faisait plaisir. Alors évidemment, ce n'est pas grave si c'est occasionnel, mais quand ce scénario se répète tous les jours, c'est assez dommage. Vous risquez de finir la semaine avec un sentiment diffus de frustration et encore plus de fatigue. Pour l'éviter, prenez ma chronique comme une invitation à vous imposer. Vous avez vous aussi le droit à vos vacances de rêve. Vous n'avez pas besoin de vous excuser d'être là. Alors prenez un moment pour vous interroger sur ce que vous aimeriez idéalement faire aujourd'hui. Vous baigner, marcher, lire, faire une sieste à l'ombre, peu importe, mais communiquez-le à vos co-vacanciers. Une chose est sûre, vos proches ne vous aimeront pas moins si pour une fois vous souhaitez suivre votre propre rythme. Et si certains sont étonnés, voire vous font part de leur mécontentement, tant pis pour eux. Vous n'êtes pas responsable de leurs émotions, tout ce que vous leur devez, c'est d'être honnête. Une fois que chacun aura partagé ses envies, il ne restera plus qu'à trouver des compromis pour organiser un planning qui convient à chacun. Et en osant satisfaire vos propres besoins, c'est promis, vous vivrez vous aussi des congés reposants cet été.
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0: bienvenue pour cette nouvelle émission dans notre série sur la thématique de l'histoire, l'histoire des Vosges et l'histoire d'Épinal. Nous sommes à nouveau en compagnie de Jacques Grasser, bonjour.
1: Bonjour.
0: Je rappelle que vous êtes agrégé d'histoire et avec vous, nous faisons le point sur cette histoire à travers les siècles passés. Nous en sommes arrivés au 19e siècle et pratiquement même aux portes du 20e siècle, après la guerre perdue par les Français de 1870. On a expliqué lors de notre précédente émission que une ceinture de forts vient s'installer tout autour d'Épinal pour préserver cette ville qui devient donc celle qui est la plus à l'est de France, cette ville presque frontière, hein, derrière la frontière naturelle des Vosges. Et du fait de ces nombreux forts, il y a de nombreux soldats qui viennent s'installer sur le territoire spinalien.
2: Alors, bien entendu, il va y avoir, pour alimenter ces forts, il va y avoir toute une série d'autres constructions, puisque évidemment, il faut bien mettre des hommes, c'est de l'artillerie, donc il faut bien mettre des artilleurs, il faut bien mettre aussi de l'infanterie, il faut aussi des régiments qui vont faire des reconnaissances, donc des cavaliers. Comment on construit les ouvrages, c'est le service du génie, donc il y a du génie qui est là. Ultérieurement, il y aura de l'aviation, il y aura des ballons dirigeables, etc. Et puis, donc, il faut des casernes. Donc, on va construire des grandes casernes à partir du début des années 1880. On va construire les grandes casernes de la Vierge, on va construire les grandes casernes du coteau de Chantraine, hein, Courcy et des Réfis. On va construire en 1913 les casernes de Axo à Golbey, tout en conservant ce qu'on appelle le vieux quartier, et les casernes de Comtade en plein centre-ville. On va construire aussi des casernes à la Madeleine, les casernes de Schneider. Et puis, il faut construire des bâtiments de concentration, c'est-à-dire avec pour les uniformes au moment de la mobilisation. Il faut aussi construire des centres de ravitaillement en nourriture, des moulins de guerre, des fours à pain. Il faut aussi des frigorifiques militaires pour stocker de la viande, etc. etc. Et puis, il faut relier tous ces ouvrages par une route militaire, puis par une voie ferrée militaire. On a 120 km de voie ferrée militaire qui passe dans les bois, mais qui passe aussi en centre-ville. Par exemple, on construit pour ça ce qu'on appellera le quai militaire. L'actuel quai Jules Ferry a été construit, en particulier avec des crédits de l'armée, pour faire passer en centre-ville la voie ferrée militaire. Donc c'est un ensemble énorme. J'avais calculé que le domaine militaire, en 1914, représente en superficie 10 fois la ville médiévale d'Épinal. Donc c'est quelque chose de tout à fait considérable, parce qu'il ne faut pas oublier que autour des ouvrages, c'est des terrains militaires. Donc des interdictions
3: pour la population,
2: la forêt,
3: etc.
2: Des parties de la forêt communale est devenue forêt militaire, etc., etc. Plus les terrains de manœuvre de l'armée, ainsi de suite. Donc c'est quelque chose de tout à fait gigantesque. Alors le problème qui va se passer, c'est que dans les années 1880, on va avoir une véritable révolution au niveau de l'artillerie, avec plusieurs choses. D'abord, on invente des explosifs d'opposants beaucoup plus puissants, ce qu'on appelle des explosifs brisants, en particulier la mélinite, c'est comme la dynamite. Ces explosifs qui ont une force de destruction largement supérieure à la poudre noire qu'on utilisait jusque-là. On a la généralisation aussi des tubes de canons rayés, donc qui permet d'envoyer l'obus par en tournant sur lui-même, ce qui permet d'avoir une beaucoup plus grande précision qu'auparavant. Et puis on a aussi des portées d'artillerie et des rapidités de tir de plus en plus grands. Ce qui veut dire que cette véritable révolution de l'artillerie va avoir une conséquence énorme pour les fortifications des places fortes, les fortifications serrées de rivière, qui vont complètement changer de vocation, puisque on va être obligé de sortir, on ne peut plus laisser l'artillerie sur les remparts, parce que le fort va devenir un nid à projectiles, avec la précision de l'artillerie. En plus, ça, c'est des forts qui sont en maçonnerie, donc qui vont être très vulnérables. On fait des essais, sur un certain nombre de forts de deuxième ligne, par exemple le fort de la Malmaison à côté de Reims, et on s'aperçoit que ces nouveaux obus font des cratères absolument terribles dans les maçonneries. Donc on va faire deux choses. On va d'une part bétonner rapidement les ouvrages qui sont les plus avancés, les plus vulnérables, donc à Épinal, ceux qui sont au nord-est de la place, ceux qui sont face à l'Allemagne, comme le fort de Longchamp, le fort de Donneville, le fort des Adelphes, sur le Dejarmé, ou sur la rive gauche, le fort d'Uxenier, qui est face à la trouée de Charmes. Donc on va bétonner, béton spécial, puis béton armé, et puis on va enlever l'artillerie de l'extérieur sur les remparts, pour la mettre d'une part dans des casemates bétonnées, donc dos à l'ennemi pour tirer dans l'intervalle entre deux forts, pour protéger le fort d'à côté, en fait, ce qu'on appelle des casemates de Bourges. Et puis, on va, l'artillerie qui reste, on va la mettre sous tourelle. Alors d'abord, des tourelles tournantes en fonte dure, puis ensuite des tourelles en acier, avec des alliages d'acier spéciaux, avec des tourelles à éclipse pour des canons de 75 ou des canons de 155. Donc, on protège totalement l'armement. Et tout ce qu'on a sorti d'artillerie des forts, ben, on va le disperser entre les intervalles entre deux forts. Donc on va construire des batteries d'artillerie, généralement munies de 4 canons à chaque fois, qui vont compléter le dispositif entre les forts. Et puis comme ça ne suffit pas aussi, on va totalement fermer, en fait, ce que ne voulait pas d'ailleurs Serre de Rivière. Donc on a une conception qui va en contradiction avec ces conceptions, où on ne voulait pas qu'une troupe se laisse enfermer dans une place, mais on va enfermer avec des ouvrages d'infanterie devant les forts, ce qu'on appelle des redoutes, et puis on va construire des abris-troupes pour de l'infanterie entre les forts aussi. Tout ça existe toujours dans nos bois, hein, dans nos forêts, tout autour d'Épinal. Et puis pour relier tout cela, à partir de 1889, ben donc on va construire le chemin de fer militaire dont je parlais tout à l'heure, hein, qui va permettre à la fois de ravitailler les ouvrages à partir des magasins à poudre. Hein, on va construire une dizaine de magasins à poudre, aussi essentiellement dans la vallée de Lima, hein, pour stocker les poudres, les obus, etc. Et puis, le train va permettre de ravitailler les forts. Donc on a une ligne ferroviaire circulaire, en fait, et puis des lignes rayonnantes pour venir du centre de la place vers les ouvrages. Et puis, transporter des hommes, aussi, rapidement, d'un point à l'autre. Et puis aussi, on va se servir de cette voie ferrée militaire pour de l'artillerie mobile. C'est-à-dire qu'on va avoir des canons sur des wagons qui vont s'arrêter à des endroits repérés à l'avance, de façon à pouvoir tirer sur des concentrations ennemies ou sur des carrefours, en dehors même du tir des ouvrages. Alors c'est des batteries mobiles, c'est-à-dire qu'on s'arrête, on tire, hein, c'est généralement des batteries là aussi de 4 canons sur wagon, et puis sinon qu'on a tiré, on s'en va, de façon à éviter que l'artillerie adverse vous repère et vous détruise. Donc voilà, c'est quelque chose d'énorme, en sachant que on a, en 1914, un régiment d'artillerie dédié à ces ouvrages, le 8e régiment d'artillerie à pied, qui est un régiment d'artillerie, disons, à peu près normal en temps de paix, c'est à peu près 1400 hommes, mais qui va grossir à 13 000 hommes en cas de guerre, parce qu'évidemment, il faut servir les quelques 600 canons qui équipent la place. Et puis, on a un régiment d'infanterie dédié au fort, le 170e régiment d'infanterie, qui a été créé en 1913, et qui est le seul régiment d'infanterie qui possède 4 bataillons, donc ça veut dire environ 3000 hommes, alors que les autres régiments d'infanterie n'ont que 3 bataillons, donc 2400 hommes. Voilà.
3: Donc une véritable petite armée qui s'installe dans ces forts. Mais ce n'est pas tout. En dehors des forts, il y a d'autres constructions de l'armée. Les technologies de l'époque se développent. Et donc l'aviation vient s'installer dans les Vosges. Je vous propose, Jacques Grasser, qu'on puisse en parler dans une prochaine émission. Pour cela, je vous dis à très bientôt.

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2: Bonsoir à tous. À la une de l'actualité, 16 départements seront placés en vigilance orange canicule à partir de mercredi midi. Sont concernés notamment la Gironde, les Landes, le Rhône, l'Isère, la Drôme, la Savoie ou encore la Haute-Savoie. Les températures atteindront jusqu'à 42 degrés. Météo France prévoit ensuite un déplacement de l'épisode vers l'est du pays à partir de jeudi. Une nouvelle vague de chaleur qui intensifie la lutte contre les incendies. En Gironde, où 42 000 hectares ont déjà brûlé, de nombreuses reprises de feu sont signalées, notamment à Lège-Cap-Ferret. Les pompiers restent massivement mobilisés, 2 750 sapeurs-pompiers sur place, avec 18 moyens aériens et 1 500 militaires. Et le Premier ministre Sébastien Lecornu renonce à ses vacances pour gérer la crise des méga-feux. Face aux incendies qui ravagent plusieurs régions, il a décidé de rester mobilisé et continue de réunir des cellules de crise intermédiaires.

0: ministériel. Depuis le début de l'année, plus de 116 000 hectares sont partis en fumée et plus de 220 000 personnes ont été évacuées. La garde à vue du suspect de l'attaque au couteau près de la place de Clichy à Paris a été levée. L'homme est soupçonné d'avoir blessé trois femmes lundi. Le suspect doit désormais faire l'objet d'une prise en charge psychiatrique. Plus de 900 personnes ont été incarcérées depuis le réexamen national des dossiers de violences sexuelles sur mineurs. Il a été lancé après l'affaire Liana. Au total, 1753 informations judiciaires ont été ouvertes. Gérald Darmanin réunira les procureurs généraux le 3 septembre pour poursuivre le travail. Des ossements pouvant appartenir à 5 nouveau-nés ont été retrouvés au domicile d'un couple à Orange dans le Vaucluse. La mère avait accouché à domicile la semaine dernière. Le père, qui affirme avoir ignoré les grossesses de sa compagne, a alerté les secours après avoir découvert des restes humains. Une enquête est ouverte pour meurtre sur mineur de moins de 15 ans. Un séisme de magnitude 7,1 a frappé le sud-est du Japon ce mardi. Le dernier bilan fait état d'au moins un mort, de nombreux blessés et plusieurs dizaines de disparus, notamment dans un centre commercial. Plus de 350 000 personnes ont dû être évacuées. Christopher Nolan a reçu les félicitations du premier ministre grec pour l'Odyssée. L'élu estime que le film contribue à faire rayonner la civilisation grecque antique dans le monde. Tourné en grande partie en Grèce, le long métrage est un immense succès. En France, il a attiré plus de 232 000 spectateurs en une semaine. Enfin, Kylian Mbappé souhaite la bienvenue à Zinedine Zidane. Le capitaine des Bleus a publié un message sur Instagram quelques heures après la nomination officielle du nouveau sélectionneur de l'équipe de France. Zidane sera l'entraîneur des Bleus pendant 4 ans jusqu'à la Coupe du Monde 2030. Voilà pour l'actualité. Bonne soirée à tous.
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1: Bienvenue dans ce bulletin de météo, on s'intéresse au temps de ce mercredi 29 juillet, c'est le 210e jour de l'année et on souhaite une bonne fête à toutes les Martes. Ce mercredi matin, le ciel est parfaitement limpide, du plateau du Barrois jusqu'au col de Bussan. Au fil de l'après-midi, aucune évolution nuageuse n'est attendue, le soleil reste sans concurrence sur l'ensemble du département. En soirée comme durant la nuit suivante, cette limpidité se maintient dans une atmosphère qui demeure très chaude jusque tard. Le mercure justement, parlons-en, dès l'aube on relève 17 à 20 degrés sur l'ouest vosgien, 19 à 22 degrés sur les Hauts-de-Vosges, au cœur du département jusqu'à 21 degrés pour la cité de Limoges comme Certigny et seulement 17 degrés à Châtel-sur-Moselle. Au plus chaud de la journée, les plaines atteignent de 35 à 38 degrés, le maximum étant attendu sur le secteur mercurcien. Le massif reste en retrait avec 32 à 35 degrés. Le vent, quant à lui, souffle de secteur sud-ouest d'intensité modérée sur l'ensemble du territoire. Des rafales qui pourraient atteindre jusqu'à 40 km/h possible en pleine, jusqu'à 35 km/h sur les hauteurs. Le lendemain, jeudi, la matinée débute encore sous un ciel limpide sur l'ensemble du département. L'après-midi verra en revanche des nuages gagner rapidement la plaine où quelques gouttes seront possibles. Le massif conservera davantage d'éclaircies. En fin de journée, le ciel se dégagera de nouveau sur l'ouest et le cœur du département, tandis que quelques ondées résiduelles s'attarderont encore sur les hauteurs jéromoises. Le relevé en fin de nuit s'établit entre 15 et 20 degrés au réveil de ce jeudi. La valeur la plus basse étant attendu à Châtel-sur-Moselle. À nouveau, les valeurs diurnes restent élevées et comprises entre 30 et 35 degrés sur l'ensemble du département, en petite baisse donc par rapport à la veille, particulièrement en pleine. Pour la suite, une fraîcheur s'installe et s'amorce vendredi avant le retour d'averses et de valeurs revenant autour de 30 degrés. La chaleur pourrait regagner toutefois du terrain dès dimanche et le vent s'oriente progressivement au secteur sud. Quant à vous, vous retrouvez toute l'actualité du ciel en parcourant notre site internet radiocristal.com.
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1: Épinal Tourisme et Affaires et la Chambre d'Agriculture des Vosges se réunissent pour organiser la nouvelle édition des Merveilleuses Estivales. Nous sommes en compagnie de Fabienne Houillon, responsable de communication et marketing pour Épinal Tourisme et Affaires. Et nous rappelons tout d'abord ce que sont les Merveilleuses Estivales.
2: Alors les Merveilleuses Estivales, donc c'est un marché. On va trouver tout un tas d'artisans et de producteurs de qualité qui viennent présenter leurs produits. Des producteurs Je vois la vie en Vosges-Terroir, donc avec des produits qui font sens sur l'identité de la destination. Et puis on a différentes animations, de la musique, des animations proposées selon les communes avec des balades commentées selon le secteur, comme à Vaxoncourt par exemple, des balades sur l'eau à Fontoin-Château, différentes animations. Merveilleuses Estivales, c'est de se dire voilà, pendant l'été on a des choses merveilleuses à vous présenter, à la fois à travers un marché et à travers des animations qui sont propres à notre identité de destination.
1: Le programme du côté de ces Merveilleuses Estivales édition 2026, le 30 juillet la deuxième partie des Merveilleuses Estivales.
2: Oui, c'est ça. Donc là, on vous donne rendez-vous à partir du 30 juillet sur Fontenoy-Château. Alors, une Fontenoy-Château, on va être sous le signe de l'eau puisqu'on sera au port de Fontenoy-Château et on aura la chance d'avoir le Quai des Roussels qui sera amarré et qui vous proposera donc deux croisières, une à 16h et une à 17h. On vous encourage d'ores et déjà à vous inscrire. Nous aurons également, comme sur les autres dates, des artisans, des producteurs, une animation musicale en première soirée. Normalement, on aura Maxime Vautier qui déambulera dans le marché l'après-midi et on aura un groupe plutôt en fin de soirée qui s'appelle Jelly Bean, qui animera la soirée pour ceux qui veulent continuer à passer un agréable moment au port.
1: On se déplace pour le début du mois d'août dans la Cité de l'Image à Épinal.
2: Alors là, on a voulu un petit peu changer l'orientation. C'était de se rapprocher de la guinguette qui a lieu à la Maison Romaine et de venir y apporter une touche un petit peu différente avec l'artisanat et les producteurs qui seront présents. L'idée, c'est de lier les différents événements entre eux et puis de contenter les visiteurs qui viennent sur la destination d'Épinal. Et j'ai envie de vous rappeler, n'oublions pas qu'il y aura le championnat d'Europe de canoë-kayak. Donc normalement, de quoi occuper sportifs, amateurs, plaisanciers, de quoi de ravir tout le monde.
1: Pour être très pratique, ça commence à quelle heure ?
2: Alors les Merveilleuses Estivales vont commencer sur toutes les dates de 16h jusqu'à 21h. Ça sera les jeudis. Vous nous retrouverez sur l'ensemble des destinations. Le mieux, c'est de consulter le site internet de l'Office de Tourisme et vous pouvez nous retrouver également dans le passeport du vacancier. C'est 44 pages d'idées pour vous occuper pendant toute la saison estivale et vous retrouverez bien sûr la programmation des Merveilleuses Estivales. Et je voudrais saluer la belle collaboration que l'on a depuis des années avec la Chambre d'Agriculture qui, sans eux, cet événement ne pourrait pas avoir lieu.
1: Le SICOVAD participe à la grande collecte solidaire de téléphones à travers le département des Vosges organisée par Evodia. Je suis en compagnie de Lydvine Claudet, responsable du bâtiment Drive à Razimont. Et avec vous, nous allons parler justement de ces actions qui sont portées sur votre territoire, le territoire du SICOVAD, dans le cadre de cette grande collecte solidaire de téléphones. Est-ce qu'on peut rappeler en deux mots ce que c'est que cette collecte ?
3: Alors, cette grande collecte de téléphones, en fait, c'est porté par Écosystème, qui est l'éco-organisme, et qui récupère depuis quelques années beaucoup de téléphones, qu'ils soient encore utilisables ou cassés, pour les faire réparer et les donner après, ensuite, en réparation pour que des organismes comme Emmaüs, par exemple, puissent en bénéficier et les redonner aux usagers qui en ont besoin.
1: Donc c'est une véritable action solidaire derrière cette collecte. On rappelle aussi que tout téléphone récupéré, s'il est potentiellement réparable, est évidemment vidé de l'intégralité de ses données.
3: Complètement, oui. Oui.
1: Il n'y a pas de risque de récupération et d'utilisation frauduleuse de ces données.
3: Non, non, pas du tout.
1: À côté de cela, les téléphones, il faut les collecter. Et ça, c'est l'opération qui se déroule en ce moment. Ça va être jusqu'à quand ?
3: Donc on a commencé le 5 juin et on continue jusqu'au 11 juillet.
1: Et quels sont les lieux de collecte sur notre territoire ?
3: Alors on en a plusieurs. On a la déchetterie de Thaon-les-Vosges, on a la déchetterie de Golbey et on a aussi le bâtiment Drive, donc à Épinal-Razimont.
1: C'est ouvert dans les horaires de déchetterie, j'imagine, pour ce qui est des déchetteries ?
3: Oui, les déchetteries sont ouvertes du mardi au dimanche. À regarder après les horaires exactement, parce qu'il y a des matinées où c'est fermé. Par contre, le bâtiment Drive est ouvert du mardi au samedi, de 9h à midi, de 13h à 18h.
1: Et puis, il y a une opération que vous portez également sur le territoire Romary-Montain.
3: Oui, une opération un peu spéciale, puisqu'elle aura lieu que le 29 juin, de 13h30 à 20h30, qui va se passer au cinéma Majestic de Remiremont. Et là, les gens pourront ramener un ou plusieurs téléphones et, en échange, récupérer une place de cinéma.
1: Donc pour ça, il faudra se rendre directement pour l'opération au cinéma également ?
3: Exactement, oui.
1: Donc c'est une façon de bien débuter la soirée ?
3: C'est ça.
1: Donc on va rappeler la date de ce rendez-vous et les horaires ?
3: Donc le cinéma Majestic à Remiremont, 13h30 à 20h30, sur toute la journée du 29 juin.
1: Et puis bien entendu, les autres lieux de collecte que sont les déchetteries de Taon et de Golbey, et puis le bâtiment Drive de voilà. Razimont. Pour toutes les personnes qui souhaitent en savoir davantage sur les actions du SICOVAD, est-ce que vous pouvez nous rappeler son site internet et un numéro de téléphone ?
3: Oui, donc www.sicovad.fr, et puis vous pouvez aussi téléphoner au 03 29 31 33 75.
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Chers amis, bonjour, très heureux Jean-Luc Roland donc de vous retrouver sur Mi bémol dans le cadre de cette émission. Une émission très pianistique aujourd'hui qui va nous permettre de savourer des enregistrements de trois labels, Warner Classics, Aparté, c'était déjà le cas la semaine dernière, je ne sais pas si vous en souvenez, avec des symphonies de Mozart, mais de jeunesse. Et puis, un troisième label pour aujourd'hui, dans le cadre de cette nouvelle émission, la Dolce Volta. Nous allons commencer par une œuvre, un extrait d'une suite que je vais introduire par une pensée du compositeur. « Je voudrais, dit-il, donner dans les Goeskas une note personnelle, un mélange d'amertume et de grâce dans une atmosphère de poésie raffinée. Le rythme, la couleur et la vie, nettement espagnole, la note de sentiment aussi soudainement amoureuse et passionnée que dramatique et tragique, ainsi qu'elle apparaît dans toute l'œuvre de Goya. C'est signé du compositeur de ce que nous allons écouter aujourd'hui, Enrique Granados. Donc, ce n'est pas le premier compositeur, vous en connaissez d'autres, Moussorgsky et puis bien d'autres, qui se sont fortement laissés imprégner, influencer de leur admiration pour la peinture, pour des tableaux, d'exposition de tableaux ou de tableaux tout court. C'est le cas effectivement des Goyescas à partir de tableaux de Goya, bien sûr. Et nous allons donc découvrir donc un enregistrement, La Dolce Volta. C'est Jean-Philippe Collard, nous sommes heureux de retrouver. J'ai choisi donc la cinquième pièce de cette suite de Enrique Granados, qui est une ballade de l'amour et de la mort, donc extrait de cette suite des Goeskas de Enrique Granados, un très bel enregistrement de Jean-Philippe Collard pour l'éditeur La Dolce Volta.

Voilà donc, nous venons d'entendre pour la première partie de cette émission Mi bémol, la ballade de l'amour et de la mort, extrait d'Egoescast de Enrique Granados, interprété par Jean-Philippe Collard au piano pour le label La Dolce Volta. Nous allons, une promesse, hein, je vous avais dit que ce serait une émission très pianistique, c'est le cas. Nous allons écouter deux œuvres, enfin plus exactement deux extraits aussi, des Miroirs de Maurice Ravel. Donc il y a cinq pièces et j'ai choisi donc Une barque sur l'océan et le Alborada del Grazioso dans sa version initiale, donc pour piano, parce que c'est une œuvre qui a été aussi orchestrée et tellement brillamment, une sublime beauté d'orchestration par le compositeur. Ici, donc, nous retrouvons Alborada del Grazioso dans la version pianistique initiale, interprétée au piano donc, par Beatrice Rana pour le label Warner Classics.

Nous venons d'entendre deux extraits de cette œuvre miroir donc de Maurice Ravel, Une barque sur l'océan et Alborada del Crazzuso, interprété par Béatrice Rana pour ce très très bel enregistrement consacré à de la musique de Ravel. La valse aussi, donc une très très grande œuvre qui fait donc presque un petit quart d'heure. Hein, donc une œuvre plus grande que ces deux extraits que je vous ai fait écouter des miroirs. Et puis il y a aussi des extraits de L'oiseau de feu d'Igor Stravinsky dans la version pianistique. Très très bel enregistrement que je vous conseille. Donc je vous rappelle qui a été d'ailleurs fortement primé. Donc un enregistrement Warner Classic. Et pour la fin de cette émission, j'ai aussi le plaisir de vous faire écouter quelques nocturnes de Frédéric Chopin dans une interprétation de Bruno Rigutto pour le label Aparté. Magnifique interprétation de ces 21 nocturnes. Quand je dis 21, il s'agit des nocturnes qui sont publiées et enregistrées et jouées au concert très traditionnellement, mais il y a quand même aussi 3 nocturnes, et c'est cela que j'ai choisi pour cet enregistrement de l'émission Mi bémol aujourd'hui. Des nocturnes posthumes que Chopin pensait ne pas encore être tout à fait au point. D'ailleurs, il y en a un, celui en une dièse mineure, où il y a 2 versions qui se ressemblent comme presque 2 gouttes d'eau. Enfin voilà. Alors je vais vous faire écouter tout d'abord le Nocturne en mi mineur, opus 72, posthume. Il y a quand même un numéro d'opus et c'est pourtant posthume. Suivi de celui dont je vous parlais de plusieurs interprétations, enfin, en tout cas, version écrite, plusieurs manuscrits, do dièse mineur, opus posthume, de Frédéric Chopin. Et puis pour terminer, encore un nocturne, opus posthume, le nocturne en do mineur. Donc je rappelle, mi mineur, do dièse mineur, do mineur. Nous sommes en mineur, il n'a pas composé que des nocturnes en mineur, il y en a quand même pas mal, mais enfin, ça ne peut pas dire que ce soit vraiment la totalité. En tout cas, les 3 nocturnes que nous allons entendre aujourd'hui, qui sont les 3 nocturnes posthumes de Chopin, sont tous les 3 en mineur. Et je vous rappelle que c'est Bruno Rigutto, qui est donc le pianiste CD qui constitue cet album enregistré chez Aparté pour cette interprétation de Bruno Rigutto des Nocturnes de Frédéric Chopin.

Voilà donc une émission pianistique, comme je l'ai annoncé au départ, dans laquelle nous avons pu entendre des œuvres de Enrique Granados, de Maurice Ravel, et là donc de Frédéric Chopin. J'avais choisi donc pour saluer la publication chez Aparté des 21 nocturnes de Chopin sous les doigts de Bruno Rigotto. J'avais choisi les trois nocturnes opus posthume, les deux premiers donc en mi mineur opus 72 posthume et le deuxième en do dièse mineur opus posthume était donc dans le premier CD, et puis le nocturne en do mineur que nous venons d'entendre à l'instant était donc le premier nocturne du deuxième disque de ce magnifique coffret Aparté. Au revoir très chers amis et à très très bientôt, même jour, même heure la semaine prochaine. Au revoir.

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1: Hiram. Hiram, c'est le nom d'un roi de Tyr, c'est-à-dire phénicien. Un personnage qui est pas seulement mentionné dans la Bible, mais qu'on a trouvé aussi dans certaines inscriptions dans cette région du sud Liban actuel. Hiram est connu parce que c'était un contemporain du roi David. Et lorsque David a eu le projet de construire un temple à Jérusalem, il avait besoin pour cela de bois, pour faire les charpentes, les structures de ce temple, mais aussi pour construire un certain nombre de pièces de mobilier pour meubler ce temple. Et c'est vers Hiram que David s'est tourné. En effet, dans le pays sur lequel régnait ce roi Hiram, il y avait des montagnes, les montagnes de l'Anti-Liban, et sur ces montagnes-là poussaient des cèdres et d'autres essences de bois très intéressantes. Et donc, un pacte a été conclu entre le roi David et le roi Hiram. David a versé de fortes sommes d'argent, sous la forme d'or, d'argent, et le roi Hiram a embauché quantité de bûcherons et a fait couper des arbres sur ces montagnes, les a fait ensuite transporter jusqu'à la mer Méditerranée et par flottaison ramener jusqu'en territoire d'Israël où ils ont servi à la construction du temple. C'est donc ce pacte qui a uni ces deux rois qui est surtout mentionné dans la Bible. Et on dit aussi que lorsque Salomon a réalisé la construction, eh bien, il a lui aussi traité avec le roi Hiram. Certains pensent que c'était le même, d'autres pensent que c'était son fils qui portait le même nom que son père. En tout cas, voilà un personnage non israélite, donc phénicien, roi de Tyr, qui a fortement contribué par cet accord à la construction du temple de Jérusalem. On le trouve essentiellement mentionné dans le deuxième livre des rois, au chapitre 5.
0: C'était une chronique de Bernard Sauvagnat.
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0: Éric Denimal, aujourd'hui nous terminons cette série d'émissions sur Calvin. On pourrait faire des semaines, des mois d'émissions,
1: bien entendu, sur Calvin. C'est un personnage.
0: C'est un personnage central parmi ceux qui le sont pour ce qui concerne l'histoire de la Réforme. Vous avez choisi surtout de prendre le temps de nous faire découvrir l'homme. Les idées fortes, on en a déjà parlé. Et comme vous me le disiez il y a quelques instants, les idées fortes, on les retrouvera tout au long de l'histoire du protestantisme. Donc c'est avec lui et à Genève que nous allons terminer cette émission. C'est-à-dire, que devient-il ? Vous me disiez, 1541, il a 30.

0: écrire énormément. Il va toujours retravailler sur son institution chrétienne. Son institution chrétienne, elle avait 150 pages au départ, elle en a 500 à la fin. Mais son institution chrétienne est toujours sur les mêmes points. Il a 4 ou 5 points importants. Et c'est toujours sur ces 4 ou 5 points importants qu'il va revenir, qu'il va étoffer son argumentaire. Il n'ajoute pas des points supplémentaires. Il étoffe ce qu'il a proposé. Et finalement, au bout de sa vie, c'est une œuvre considérable. Et on a des commentaires sur presque tous les livres de la Bible, etc. Donc, il y a ce travail énorme. Finalement, il est là pour réformer l'Église et ça marche relativement bien. Ça marche tellement bien qu'au niveau politique, le conseil municipal de la ville, il trouve qu'il fait tellement bien dans l'Église que peut-être il pourrait donner des conseils. Et il accepte de donner des conseils tout en ayant dit à tous ces étudiants pasteurs qui sont autour de lui, faites attention, ne mélangeons pas la religion, la foi et la politique et les affaires de la cité. Sinon, c'est dangereux.
1: Et pourtant, c'est quand même un homme dont on a l'impression qu'il s'est investi en termes politiques.
0: Il s'est investi, c'est clair, il s'est investi parce qu'on le lui a demandé. Il s'est investi en disant « je ne vais pas plus loin », je rappelle, tout en n'étant pas citoyen de la ville. Parce que le conseil municipal se méfie quand même un petit peu de ses influences, de son pouvoir sur la foule, etc. Toute sa vie, il refuse d'être payé pour les conseils qu'il apporte à la municipalité. C'est un consultant bénévole en quelque sorte. Une seule fois, il accepte d'être payé parce qu'on lui a proposé 2 barriques de vin.
1: Vous disiez que c'était un homme qui était fidèle en amitié et dont les amis ont été fidèles.
0: Oui, c'est par exemple intéressant de noter que quand il arrive pour la première fois à Paris, il a 14 ou 15 ans, il entre dans une école, l'école de Montaigu à Paris. Il a là un professeur qui va avoir une influence sur lui, déjà un professeur assez âgé. Eh bien, ce professeur âgé va venir le retrouver à Genève. Ce professeur est venu en disant « Je suis sûr que tu vas faire de grandes choses à Genève et je viens pour t'aider ». Donc un vieux professeur qui a connu Calvin quand il avait 14 ou 15 ans vient 10 ou 15 ans plus tard par fidélité aussi et par conviction. Et d'autres personnages comme ça ont été très très proches. Bien sûr, il y a Théodore de Bèze, bien sûr, il y a Farel. Farel qui est sans doute la personne la plus controversée aussi de l'époque, mais qui réussit à entendre chez Calvin des choses que Calvin ne dit nulle part ailleurs. C'est-à-dire qu'il y a des courriers entre Calvin et Farel qui sont des courriers d'hommes amis, confidents. Et Calvin raconte parfois ses déboires, parfois des déboires, des disputes théologiques, mais parfois des problèmes parce qu'il a des calculs, il a des calculs rénaux qui le font terriblement souffrir. Et puis il y a des dimensions que l'on ne mesure pas ou que l'on ne comprend pas toujours ou dont on ne parle pas parce que ça fait partie de la vie privée en quelque sorte de Calvin. Mais il se tue au travail, il est parfois pas payé. On sent aussi cet homme qui vit très modestement, très chichement parfois, et qui est en même temps une personnalité incroyable. On vient l'écouter, on vient le voir, on vient demander des conseils. Il a une correspondance avec les plus grands d'Europe, il a une correspondance avec les chefs d'État de plusieurs pays. Et puis finalement, à la fin de sa vie, il est laminé. Il a 55 ans, mais il en fait 75, et il va en plus mourir dans de grandes souffrances. Et les détracteurs de Calvin vont noircir cette mort en disant finalement, s'il meurt comme ça, c'est que, Dieu n'est pas avec lui. Et donc on va noircir encore ce côté-là du personnage. On a une image de Calvin qui est une image extrêmement sombre, extrêmement sévère, extrêmement austère, alors que c'est un personnage qui vit intensément et qui souffre intensément pour la cause qu'il défend. Et ça, il fait partie de ces prophètes de l'Ancien Testament, en quelque sorte, qui sont laminés aussi par le ministère qui leur a été confié.
1: Deux petites minutes pour parler de quelque chose qui est incontournable, également l'œuvre maîtresse de Calvin, à savoir l'institution de la religion chrétienne. C'est un ouvrage de plus de 1500 pages.
0: Oui. C'est un ouvrage qui a été retravaillé il n'y a pas très longtemps, qui a été mis en français d'aujourd'hui. Un gros travail qui a été fait pour que l'on puisse voir à quel point la pertinence de sa pensée reste vraie aujourd'hui. Bien sûr, la théologie a évolué. Bien sûr, il y a des choses qui ne sont plus dites de la même façon.

0: il y a peut-être même des choses que l'on ne pense plus tout à fait de la même façon. Il y a une telle révolution qui a été amorcée par la pensée de Calvin que tout le protestantisme en est héritier. Et aujourd'hui encore, le protestantisme dans le monde est redevable de Calvin. Il est très étonnant, par exemple, que dans des pays asiatiques, la pensée de Calvin est une pensée qui est aujourd'hui reconnue et étudiée comme étant quelque chose d'extrêmement moderne. Ce qui est important aussi de dire, c'est que Calvin, pour développer ses idées, a développé la langue française, et il est aussi un des formateurs de la langue française et de l'argumentation. Il était capable de plaider la cause de Dieu, il était capable de plaider, de défendre chacune des positions, tel un avocat, et c'est cette rigueur-là qui a été véritablement ce qui a touché énormément les intellectuels de cette époque. Ce qui est aussi encore une marque du personnage, c'est que quand il est mort, il a souhaité être enterré sans qu'il y ait de manifestation particulière. Et on ne sait pas aujourd'hui où est la tombe de Calvin. Les étudiants qui sont venus quelques années plus tard à Genève pour devenir pasteurs voulaient absolument se recueillir sur la tombe de Calvin. Et Théodore de Bèze disait, mais il n'y a pas de lieu où se recueillir, si ce n'est au pied de la croix.
1: Merci Éric de Nimal. Le christianisme pour les nuls, l'histoire de Calvin, elle se termine pratiquement à la page 111. C'est un numéro facile à retenir. On se retrouve dans une prochaine émission, bien sûr, pour cette fois-ci parler d'un côté proprement historique, l'histoire de la réforme, non pas au travers de ces hommes, mais au travers des événements. À bientôt.

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2: À propos, savez-vous que la cuisine en famille est un moment privilégié ? Se mettre tous en tablier et les manches retroussées pour élaborer ensemble une recette est une activité à explorer et à renouveler. Et ceci pour plusieurs raisons. La première, pour son côté ludique, fun, créatif. N'ayez pas peur de vous salir, de mettre les mains à la pâte, de vous poudrer de farine ou de vous lécher les doigts. Lancez-vous avec votre enfant dans le pétrissage, le modelage, le découpage de formes animalières ou rigolotes. Mettez de la musique ou papotez en même temps. La recette est là, importante, à suivre, mais le moment est surtout convivial et gai. Donc soyez réaliste en fonction de l'âge de votre enfant et de ses talents ou des vôtres. Comptez plus de temps si besoin. La deuxième, parce qu'on peut commencer tôt. Dès 3 ans, l'enfant peut touiller, pétrir, verser. À 5 ans, l'enfant commence à casser des œufs et tant pis si ce n'est pas trop net. Vers 6 à 8 ans, l'enfant apprend la lecture, se régale à découvrir les étapes de la recette. Sa main étant plus sûre, il peut commencer à découper des morceaux de fruits, à peser les quantités. Enfin, à partir de 9-10 ans, il pourra tenir le fouet électrique ou allumer le feu, sous le regard attentif d'un adulte bien sûr. La troisième raison est qu'en cuisinant, l'enfant goûte, touche, découvre des goûts et des textures diverses ainsi que le vocabulaire qui les définit. Son langage se développe, notamment sur les différents verbes décrivant ses actions, les ustensiles, les produits, etc. La quatrième raison pour laquelle cuisiner en famille est intéressante, c'est que l'on apprend à s'organiser. Trouver la recette, en discuter, salé, sucré, pour le goûter, pour inviter dans ce cas, à offrir, comment l'emballer, etc. Puis faire la liste des ingrédients, petit passage par l'écriture, et aller faire les courses, moment ô combien amusant, mais qui permet également de faire passer quelques notions selon l'âge de l'enfant ou de l'adolescent, le choix des produits, leur qualité, leur prix, etc. Mais la cuisine, c'est aussi ranger, nettoyer, prendre soin de ses ustensiles. Au final, faire du moment de dégustation un temps de joie, de reconnaissance et de partage. Alors, si cela est vécu ainsi, sans pression, mais avec des apprentissages réels et variés, cuisiner en famille devient un moment inédit à renouveler. Et cela tombe bien puisqu'il revient régulièrement. À vos cuillères.
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2: Bonsoir à tous. L'essentiel de l'actualité. 16 départements seront placés en vigilance orange canicule à partir de mercredi midi. Sont concernés notamment la Gironde, les Landes, le Rhône, l'Isère, la Drôme, la Savoie ou encore la Haute-Savoie. Les températures atteindront jusqu'à 42 degrés. Météo France prévoit ensuite un déplacement de l'épisode vers l'est du pays à partir de jeudi. Une nouvelle vague de chaleur qui intensifie la lutte contre les incendies. En Gironde, où 42 000 hectares ont déjà brûlé, de nombreuses reprises de feu sont signalées, notamment à Lège-Cap-Ferret. Les pompiers restent massivement mobilisés, 2750 sapeurs-pompiers sur place, avec 18 moyens aériens et 1500 militaires. La garde à vue du suspect de l'attaque au couteau près de la place de Clichy à Paris a été levée. L'homme est soupçonné d'avoir blessé 3 femmes lundi. Le suspect doit désormais faire l'objet d'une prise en charge psychiatrique. Enfin, Kylian Mbappé souhaite la bienvenue à Zinedine Zidane. Le capitaine des Bleus a publié un message sur Instagram quelques heures après la nomination officielle du nouveau sélectionneur de l'équipe de France. Zidane sera l'entraîneur des Bleus pendant 4 ans jusqu'à la Coupe du Monde 2030.
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0: cadre de sa programmation estivale, la commune de Thaon-les-Vosges vient nous présenter ses rendez-vous et nous sommes en compagnie de Manon Petitjean, chargée de communication de la commune, pour faire le point sur les dates qui approchent pour ce mois d'août. Et on commence avec un rendez-vous de cinéma en plein air.
1: Oui, c'est ça. Alors, on a un très bel été à Thaon-les-Vosges avec beaucoup d'animations en plein air dans nos parcs de la Rotonde. Donc, on commence sa deuxième édition des cinémas plein air le 8 août, de 21h30 à 23h05, avec la diffusion du film Dragons avec Mazen Thames, Gérard Butler, Nico Parker, d'une durée de 2h05. Il faudra sortir les plaids, les transats et profiter de la magie du cinéma en plein air dans une ambiance conviviale, puisqu'une buvette et restauration sur place sera disponible par les Amis de Pipelette. Donc, une association des parents d'élèves de l'école de Goyipré sera disponible à partir de 19h dans les parcs. Un bon moyen de pouvoir regarder un film tout en mangeant des pop-corn, une bonne crêpe, une petite gaufre. Donc, l'entrée sera gratuite. Ça sera un bon moyen de profiter de la magie de l'été. J'espère que le soleil sera au rendez-vous.
0: Un rendez-vous, en tout cas, pour toute la famille qui est donc invitée ce samedi 8 août. C'est à 21h30 ?
1: C'est à 21h30, oui.
0: On va poursuivre dans les programmes d'été avec l'observation, cette fois-ci, des astres. Et en fin de journée, c'est le soleil dont on aperçoit l'éclipse.
1: Oui, tout à fait. Alors, pour cette année, on a la chance de pouvoir observer l'éclipse solaire partielle. Donc, cette année, avec l'Astroclub de Thaon-les-Vosges, nous allons pouvoir nous mettre sur le parvis de la Rotonde à partir de 19h le mercredi 12 août. Donc, l'Astroclub Thaon-les-Vosges mettra à disposition des télescopes, à disposition du public, pour profiter pleinement de ce spectacle céleste. Et des lunettes spéciales éclipse seront prêtées gratuitement par la ville afin d'observer le phénomène sans danger, parce qu'effectivement, c'est très dangereux de regarder cette éclipse sans lunettes spéciales.
0: Il faut être équipé pour observer l'astre du jour.
1: C'est ça, tout à fait. Et on sera là pour vous prêter des lunettes spéciales éclipse.
0: Et donc, comme c'est également une éclipse partielle, ça n'en reste pas moins un événement qui est assez rare à observer sous nos latitudes.
1: Tout à fait, tout à fait. Et c'est quelque chose qu'on attend avec impatience.
0: On poursuit avec un rendez-vous musical. Voici la dernière date pour la guinguette de l'été.
1: Oui, alors la dernière guinguette de l'été, elle aura lieu le vendredi 14 août de 18h30 à 21h30 dans la cour de la COP, place Jules Ferry. Alors la cour de la COP, c'est juste à côté du gymnase de la Poste. C'est vrai qu'il y a beaucoup qui nous demandent où est-ce que ça se

0: Ville de Thaon-les-Vosges sur le Facebook Ville de Thaon-les-Vosges et sur l'Instagram Ville de Thaon-les-Vosges. Sur le site internet www.thaon-les-vosges.fr, rubrique actualité ou agenda, c'est toujours mis à jour et vous en saurez toujours plus sur tous les événements de la ville. Et sinon, on reste très actif aussi sur le TikTok, sur LinkedIn et voilà.
1: Et il est possible de vous joindre également par téléphone ?
0: Ah oui, tout à fait. Vous pouvez nous joindre au 0329 39 15 45 et vous demander Manon au service communication. Rouge-mag.
1: Tout au long de cette période de vacances d'été, le passeport du vacancier vous accompagne et dans sa programmation, on retrouve également les activités autour du festival Épinal Bouge l'été. Nous sommes en compagnie de Clément Thiriot, directeur adjoint de la communication pour la ville d'Épinal, pour nous donner le détail autour de cette programmation. Et le mois de juillet se conclut précisément sur un vendredi, retour à la place des Vosges pour un rendez-vous musical.
2: Avec le groupe Panda Bisou à 21h toujours, qui nous vient de Montpellier. Là, on est sur du hip-hop swing avec un mélange entre les platines du DJ, le style des Balkans et du groove sans frontières pour ce groupe qui s'appelle Panda Bisou, à découvrir sur la place des Vosges le 31 juillet à 21h.
1: Ensuite, on aborde le mois d'août avec un nouveau spectacle toujours au Parc du Cours.
2: Toujours au Parc du Cours, le 5 août à 14h30 et 16h30, le spectacle Happiness de la compagnie Rasoterra, compagnie qui nous vient d'Italie. Il s'agit d'un duo acrobatique et clownesque de rue, un spectacle de 40 minutes, donc là c'est également tout public, les petits comme les plus grands.
1: Et puis donc le mois d'août qui se poursuit, on retourne Place des Vosges pour un rendez-vous musical le vendredi.
2: Avec deux groupes programmés, une première partie d'abord avec un artiste local qui s'appelle Jeff, dans un registre chanson, poésie, slam, un petit peu folk, un petit peu bluesy, un petit peu hip-hop. Donc ça, ce sera à 20h. Et puis juste derrière, à 21h, ce sera le groupe Messin Bambou, dans une esthétique rock, qui donnera un concert dès 21h sur la place des Vosges, comme à chaque fois.
1: Et puis ce qu'il faut rappeler, c'est que l'ensemble de cette programmation est proposée en entrée libre. La ville d'Épinal veut que le public vienne, se déplace et fasse vivre ce festival.
2: Exactement, et ça a toujours été l'ADN d'Épinal Bouge l'été. Tout gratuit, proposer le maximum de choses, amener la culture au centre-ville, mais aussi dans les quartiers. Proposer une programmation gratuite au plus grand nombre pour les visiteurs, mais aussi pour les spinaliens qui ne peuvent pas partir en vacances ou qui vont partir en vacances hors période.
1: Alors j'imagine, comme chaque année, une page sera dédiée au festival Épinal Bouge l'été sur le site internet.
2: Tout à fait, un module spécial d'actualité qui s'appelle Épinal Bouge l'été. Vous trouverez toutes ces infos pratiques également, et puis de quoi contenter les amateurs de sport avec tout ce qui concerne le Spina Park, les guinguettes aussi pour ceux qui aiment guincher le vendredi soir ou le samedi soir, et puis tout le reste avec les bassins d'été pour trouver de quoi se rafraîchir durant les périodes de forte chaleur dans les quartiers. Le golf municipal, qui peut être un endroit également pour se mettre au vert.
1: Et tout cela, on le retrouve dans le passeport du vacancier, puisque Épinal Bouge l'été intègre ce passeport de cette nouvelle édition 2026.
2: Oui, et c'était une volonté de collaboration entre la ville et l'office de tourisme qui édite ce document depuis plusieurs années. Et on s'est dit cette année que c'était une bonne idée de se greffer à ça et de créer un support en commun. Et donc toute la programmation y figure et il est distribué dans toutes les boîtes aux lettres des spinaliens.
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1: Dans ce bulletin de météo, on s'intéresse au temps de ce mercredi 29 juillet, c'est le 210e jour de l'année et on souhaite une bonne fête à toutes les Martes. Ce mercredi matin, le ciel est parfaitement limpide, du plateau du Barrois jusqu'au col de Bussan. Au fil de l'après-midi, aucune évolution nuageuse n'est attendue, le soleil reste sans concurrence sur l'ensemble du département. En soirée comme durant la nuit suivante, cette limpidité se maintient dans une atmosphère qui demeure très chaude jusque tard. Le mercure justement, parlons-en, dès l'aube on relève 17 à 20 degrés sur l'ouest vosgien, 19 à 22 degrés sur les Hauts-de-Vosges, au cœur du département jusqu'à 21 degrés pour la cité de Limages comme Certigny et seulement 17 degrés à Châtel-sur-Moselle. Au plus chaud de la journée, les plaines atteignent de 35 à 38 degrés, le maximum étant attendu sur le secteur mercurcien. Le massif reste en retrait avec 32 à 35 degrés. Le vent, quant à lui, souffle de secteur sud-ouest d'intensité modérée sur l'ensemble du territoire. Des rafales qui pourraient atteindre jusqu'à 40 km/h possible en pleine, jusqu'à 35 km/h sur les hauteurs. Le lendemain, jeudi, la matinée débute encore sous un ciel limpide sur l'ensemble du département. L'après-midi verra en revanche des nuages gagner rapidement la plaine où quelques gouttes seront possibles. Le massif conservera davantage d'éclaircies. En fin de journée, le ciel se dégagera de nouveau sur l'ouest et le cœur du département, tandis que quelques ondées résiduelles s'attarderont encore sur les hauteurs jéromoises. Les relevés en fin de nuit s'établissent entre 15 et 20 degrés au réveil de ce jeudi. La valeur la plus basse étant attendu à Châtel-sur-Moselle à nouveau, les valeurs diurnes restent élevées et comprises entre 30 et 35 degrés sur l'ensemble du département, en petite baisse donc par rapport à la veille, particulièrement en plaine. Pour la suite, une fraîcheur s'installe et s'amorce vendredi avant le retour d'averses et de valeurs revenant autour de 30 degrés. La chaleur pourrait regagner toutefois du terrain dès dimanche et le vent s'oriente progressivement au secteur sud. Quant à vous, vous retrouvez toute l'actualité du ciel en parcourant notre site internet Radio Cristal.
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0: Et bienvenue pour cette nouvelle émission dans notre série consacrée à la thématique de l'histoire des Vosges et l'histoire d'Épinal, toujours en compagnie de Jacques Grasser. Bonjour.
1: Bonjour.
0: Vous êtes notre interlocuteur et je rappelle que vous êtes agrégé d'histoire et avec vous, nous parlons actuellement de cette période qui précède la Première Guerre mondiale après l'annexion de l'Alsace et de la Moselle. Eh bien, nous voilà, le XXe siècle débute. On a présenté déjà différents impacts suite à la perte de l'Alsace et de la Moselle sur le territoire avec la fabrication, la construction de ces forts qui vont être d'ailleurs déjà réaménagés avec de nouvelles technologies. On n'a pas par contre parlé ni de l'impact industriel de cette annexion de l'Alsace et de la Moselle. Et puis, est-ce qu'il y aurait d'autres éléments qui ont marqué donc cette période qui précéda la Grande Guerre?
2: Pour être complet, à la veille de la Grande Guerre, on a aussi trois ouvrages impressionnants. On a d'une part l'aérodrome de Denuville, l'aérodrome militaire, qui va être équipé dès 1911-1912 d'une escadrille de reconnaissance aérienne, avec des avions Farman. On va construire aussi, au niveau entre Golbey et Chantraine, un parc à ballons à dirigeable, donc avec deux immenses hangars métalliques pour abriter deux dirigeables. Donc les dirigeables, c'est faire de la reconnaissance au-dessus des lignes ennemies, mais c'est aussi éventuellement bombarder les lignes ennemies, comme les Zeppelins pour les Allemands. Hein. Et puis, dernière chose, on va construire aussi, 3-4 ans avant la Grande Guerre, une immense antenne radio sur les dessus de Chantraine, le long de ce qu'on appelle la route de Bain, hein, à la limite de Renauvoix et de Chantraine. Quatre grands pylônes avec ce qu'on appelle une antenne nappe, qui est donc de télégraphie et de téléphonie sans fil, hein, antenne radio, qui est en liaison directe avec la tour Eiffel. Donc, il va permettre effectivement d'avoir des ordres du grand état-major instantanément par radio et non plus par télégraphe, comme c'était le cas autrefois. Donc, voilà l'ensemble du dispositif. Ça veut dire que à la veille de la Grande Guerre, au début de l'année 1914, il y a en garnison Épinal entre 10 et 12 000 hommes. C'est difficile à dire parce que il y a des régiments qui sont présents à Épinal mais qui ne sont pas complets. Par exemple, on parle toujours du 11e régiment du Génie. Il sera complètement à Épinal au moment de la mobilisation. Mais en fait, il est principalement sur Besançon et il n'y a que deux ou trois compagnies présentes à Épinal. Par exemple, le 62e régiment d'artillerie de campagne, il y a trois batteries à Épinal, mais il y en a d'autres qui sont à Bruyères ou qui sont à Armiremont. Hein, donc des régiments qui ne sont pas complets. Hein, les seuls régiments complets à Épinal, c'est les régiments d'infanterie, comme le 149e par exemple, ou le 17e régiment d'infanterie. Voilà.
0: Alors justement, pour en revenir à ce que cette situation que vous nous disiez, donc environ 12 000 hommes, 12 000 soldats à Épinal pour justement alimenter ces différentes fortifications.
2: Alimenter les fortifications.
0: Hein. Pour être mobilisables.
2: Ils sont présents à Épinal, c'est-à-dire que ce sont des régiments qui forment des soldats. Hein, donc c'est ce qu'on appelle l'armée active.
0: Qui sont prêts à partir sur le front.
2: Avec 3 ans de service militaire, donc il y a un encadrement professionnel, et tout le reste, ce sont des jeunes qui font leur service militaire, hein, tout simplement. Donc ils sont présents à Épinal, parce que Épinal, c'est le centre du ravitaillement, c'est le carrefour ferroviaire, etc. Mais en cas de guerre, ils ne restent pas en train d'attendre l'ennemi dans les forts. En cas de guerre, il ne reste à Épinal, et ça sera le cas au mois d'août 1914, il ne reste à Épinal que le 170e régiment d'infanterie et le 8e régiment d'artillerie à pied. C'est les deux seuls qui restent à Épinal. Tous les autres régiments, ils vont à la frontière. Hein, on en reparlera en parlant de la Grande Guerre.
0: Casernement pour
2: mais
0: pouvoir
2: ils
0: ne
2: sont pas destinés à attendre l'arme au pied que l'ennemi arrive en vue d'Épinal. Hein, il n'en est pas question.
0: Hein. Mais cette armée, en tout cas, est à Épinal. Et en comparaison de la population de l'époque, ça représente quoi?
2: Alors, ça représente un peu moins de la moitié. Épinal, en 1914, d'après les recensements, c'est à peu près 30 000 habitants. Hein. 30 000 habitants et donc à peu près 12 000 militaires.
0: Hein. Donc ça fait quand même une présence assez impressionnante de militaires.
2: C'est impressionnant, d'autant plus que tous ces gens la mangent, et boivent. Hein, par conséquent, il ne faut pas oublier que les soldats ont bien sûr droit à des permissions, mais comme ils viennent de toute la France, même si on a des régiments un peu locaux, hein, le 149e régiment d'infanterie dont je parlais tout à l'heure, c'est essentiellement des Vosgiens, des Franc-Comtois qui constituent ce régiment. Mais il n'empêche que tous les Français faisant un service militaire, il y a aussi des gens qui viennent d'un peu partout. Hein. Donc, vu les durées de transport, ils ne vont pas repartir tous les dimanches chez eux. Hein. Donc, il faut bien les occuper. Alors, il y a bien les manœuvres, l'entraînement militaire, mais enfin, ça ne suffit pas. Hein. Et puis, de toute façon, tous ces gens-là mangent, donc il faut des ravitaillements. Et donc, il y a un boom du commerce incroyable. Non seulement ils mangent, mais il faut les habiller aussi, etc. Hein. Et puis je disais les loisirs, donc ça veut dire les musiques militaires, les bals, etc., etc.
1: Ce qui veut dire que l'arrivée aussi de cette armée va être positive dans le sens où ça va favoriser le développement, que ce soit industriel, urbain, etc.
2: Ah ben ça, d'une part, ça favorise complètement le développement parce que tout ça, il faut le construire. Donc il faut des entreprises. Hein. Donc beaucoup d'ouvriers, beaucoup de tous les corps de métier du bâtiment hein,
1: qui sont présents.
2: Donc ça veut dire aussi une richesse locale qui augmente. Ça veut dire aussi un développement incroyable de la gare, parce que la gare elle va servir évidemment à l'armée. On va développer des lignes ferroviaires nouvelles hein, dans l'intervalle entre 1873 et 1900. On va ouvrir de nouvelles voies, par exemple des voies vers Chaumont, des voies donc Épinal, Mirecourt, Neuchâtel, Chaumont. On va construire des voies ferrées en direction du sud, par exemple passant par Darnay, hein, vers Culmont-Chalindrey, etc. On va construire des voies ferrées vers la frontière, vers Bussan par exemple, hein, vers en direction de la vallée de la Bresse aussi, en direction de Gérardmer. Hein, tout cela amène une population nouvelle. Hein, les cheminots sont plusieurs centaines à Épinal, hein, avec un parc locomotive énorme, puisque en cas de guerre, il faut aussi amener vers la place, dans les magasins, tout le ravitaillement pour nourrir les soldats qui vont être mobilisés et concentrés dans le secteur. Par conséquent, on va avoir pratiquement tous les chefs-lieux de canton qui sont reliés à Épinal par chemin de fer. De façon à ce qu'au moment de la mobilisation, on puisse réquisitionner à la fois des animaux, hein, les chevaux, par exemple les chevaux de trait, hein, pour tirer matériel militaire, hein, l'artillerie en particulier, et puis les bovins, les ovins, les porcins, pour ravitailler une armée qui va compter quand même plusieurs centaines de milliers de bouches à nourrir tous les jours. Hein. On en reparlera en parlant de la guerre de 14, mais c'est une organisation gigantesque. Hein.
1: Et c'est cette organisation aussi, on va parler de tout ce qui est industriel également, le textile se développe.
2: Alors ça c'est le deuxième point important de la période, puisque l'un des grands bassins textiles spécialisés dans le coton, c'était jusqu'en 1870, c'était l'Alsace. Or l'Alsace devient allemande, donc les usines deviennent allemandes. Alors les industriels ne perdent rien, puisqu'ils vont gagner le marché allemand, en concurrence avec leurs collègues de l'Allemagne. Mais ils perdent le marché français. Par conséquent, ils vont déléguer soit un héritier, un fils, ou un ingénieur, comme le Derlin à Taon, pour construire des usines, de nouvelles usines, du côté français. Pour conserver...
1: Vous nous aviez dit d'ailleurs que certains industriels avaient choisi de quitter l'Alsace pour s'installer en France.
2: Il y a des Alsaciens qui ont, comme on dit, opté pour la France, pour rester français. Bon, cela dit, il ne faut rien exagérer. Hein, ce n'est pas la moitié de l'Alsace qui se vide pour venir en France.
1: Bien entendu.
2: Hein. Il y a un certain nombre de gens. On a des exemples, par exemple, dans la région d'Épinal, une fabrique de chapeaux de paille, par exemple, qui s'est installée rue Ponscarme à Épinal. C'était un fabricant qui était à Strasbourg jusqu'en 1870 et qui a choisi avec sa famille de rester français. Donc, il a abandonné ses biens à Strasbourg. Hein, où il a confié à un membre de sa famille, peu importe. Lui, il a choisi de venir, il s'est installé à Épinal pour donc fabriquer des chapeaux de paille. Hein. Mmh. Voilà. C'est le cas aussi de la famille Beer à Uriménil, hein, spécialisée dans la ficelle agricole, dans le cordage, etc. qui vient d'Alsace aussi et qui va s'installer là. Cela dit, une grande partie des autres délèguent des membres de leur famille, tout en restant, c'est le cas par exemple de la famille Hartmann, par exemple. Hartmann, c'est un nom qui est toujours connu du côté alsacien, puisqu'on a encore des usines quand on arrive à Célestat, il y a l'établissement Hartmann. Hein, et donc, ils vont construire une usine à Saint-Laurent, à Épinal, usine qui, dont les locaux existent toujours avec sa grande cheminée. Mais c'est le cas aussi de DMC, Dolphus Mig et compagnie, puisqu'il faut se rappeler quand même que pendant la guerre de 14, celui qui fait fonction de maire, c'est un monsieur Mig, hein, donc qui est à Épinal. Vous voyez,
1: Oui, quelques exemples de déménagement, entre guillemets, d'entreprises depuis l'Alsace annexée après 1870, en vue de s'installer donc sur notre département. Jacques Grasser, nous parlerons dans notre prochaine émission de l'impact de cette implantation d'industrie sur notre territoire en amont de la Grande Guerre qui se préparera assez vite ensuite. Je vous propose pour cela de nous retrouver dans notre prochaine émission et je vous dis à très bientôt sur notre antenne.

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chose en tête, sa tondeuse à gazon. 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